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0: cours, c'est Marche solidaire au Grange-le-Roi. L'association Le Sourire des Rouennes organise dimanche la 8e édition de cette manifestation. Au programme, des marches de 1, 5, 10 km, des courses à pied de 5, 10 et 21 km, une course VTT de 21 km, départ entre 8h45 et 10h20, inscription sur place ou en ligne avant jeudi. Un village avec de nombreuses animations sera installé dans la salle polyvalente. Les bénéfices de cet événement seront reversés à des associations. Plus d'infos sur le-sourire-erouane.fr. Direction Étrechy pour la fête du sport. Cet événement gratuit se déroulera dimanche de 10h à 16h au complexe sportif du COSEC, au complexe sportif Coffee Carenton. À votre arrivée, un passeport vous sera remis. Objectif, pratiquer le plus d'activités et faire tamponner ce passeport à chaque fois. Badminton, tennis de table, escalade, judo, fitness, danse, basket, yoga, athlétisme, foot, capoeira. En prime, expo, démo, buvette et grand quiz, Coupe du Monde avec le ballon officiel à gagner.
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2: Et on commence tout de suite avec les béliers. La prudence s'impose pour éviter les fausses joies amoureuses.
3: Taureau, vos idées ont toutes les chances de séduire vos chefs.
4: Gémeaux, l'élu de votre cœur occupe le centre de votre monde.
5: Les cancers, l'imagination reste la clé pour fuir la routine quotidienne.
6: Lion, vos aventures amoureuses s'enchaînent avec une grande facilité.
7: Vierge, le manque de méfiance risque de vous jouer des tours.
8: Balance, vos efforts payent enfin avec une belle récompense.
9: Scorpion, les soucis du quotidien s'envolent comme par magie.
10: Sagittaire, l'envie de nouveauté bouscule vos habitudes à deux.
11: Les Capricornes, votre détermination vous guide vers la victoire finale.
12: Verseau, les petites surprises font le bonheur de votre moitié.
13: Et enfin, le signe du jour, les Poissons, vos erreurs du passé deviennent une force pour avancer.
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3: Bienvenue à tous, il est 6h, vous êtes sur Évasion. Dans quelques instants, Miley Cyrus. Mais avant ça, les infos et la météo. Belle matinée à tous.
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4: Bonjour à tous, l'Essonne reste en vigilance rouge canicule ce lundi, comme le reste de l'Île-de-France et près de 50 départements du centre et sur toute la façade ouest du pays. Tout l'Hexagone est concerné, les autres départements étant soit en orange, soit en jaune pour les plus chanceux, une partie de la côte méditerranéenne et des Alpes. On ne sait pas encore si la chaleur est en cause, mais à Draveil, un jeune homme est mort samedi soir en se rendant à la fête de la musique. Il était âgé de 19 ans et a succombé à un arrêt cardiaque. En Gironde, 3 personnes âgées sont décédées chez elles ce week-end, vraisemblablement à cause de la canicule. Ce lundi, au moins 845 écoles et collèges resteront fermés et 1800 autres aménagent leurs horaires. C'est 6% du nombre total d'établissements scolaires en France. De son côté, la région Île-de-France débloque une aide exceptionnelle d'€1 million en faveur des 500 centres d'examen franciliens pour financer l'achat de brumisateurs, de ventilateurs et de tout autre équipement de rafraîchissement. Et puis, si vous cherchez un point fraîcheur près de chez vous, sachez que vous pouvez tous les retrouver sur le site internet Essonne.fr. Concernant vos déplacements, un forfait anti-pollution est en cours en Île-de-France. Activé vendredi, il coûte 5,10€ et permet de circuler de façon illimitée sur l'ensemble du réseau francilien pendant une journée entière de 5h30 à 3h le lendemain et même 5h pour les lignes noctiliennes. Cette mesure est censée compenser les restrictions de circulation en région parisienne pour faire face à la pollution liée à la canicule. Ce titre de transport anti-pollution reste en vigueur jusqu'à la fin de l'épisode. Pour autant, le plan de transport est adapté sur plusieurs lignes aujourd'hui afin de préserver au mieux les installations ferroviaires, les rames et garantir la continuité de service, explique Île-de-France Mobilité. Des suppressions sont à prévoir sur les RER B, C, D et E ainsi que sur les lignes de Transilien. Il est également recommandé de reporter ces déplacements, en particulier pour les personnes vulnérables. Sur la route, les limitations de vitesse sont toujours abaissées et la circulation restreinte dans le périmètre de la 86. La police a arrêté un suspect à Montlhéry pour les braquages à main armée survenus en mai dans des magasins à bas prix de Longpont-sur-Orge. Il s'agit d'un homme de 47 ans déjà condamné pour vol. Son procès aura lieu fin août et il attendra en prison. Le malfaiteur se présentait avec un masque de ski et un fusil à pompe. Il était reparti la première fois avec 4 000€ en liquide, 400 la deuxième. Un troisième méfait similaire dans le Val-de-Marne lui est également reproché. Voilà pour l'info, tout de suite la météo.
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3: Ce sera sûrement l'une des journées les plus chaudes aujourd'hui dans la région. Comptez jusqu'à 33 degrés pour la matinée près de Limours. On attend 33 à Palaiso, 33 également près de Savigny-sur-Orge ou encore 32 à Évry. Et dans l'après-midi, des risques d'orages devraient intervenir. 36 degrés à Saint-Chéron, jusqu'à 34 près de Dourdan avec des averses orageuses. On en attend aussi près de Saint-Escobille ou encore Étampes avec des températures comprises entre 34 et 36 degrés. Belle journée à tous sur Évasion.
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1: Bonjour à tous, je suis ravie de vous accompagner sur Évasion ce matin. Nous serons que vous et moi aujourd'hui. Mathieu revient demain en pleine forme pour vous accompagner et moi-même. Nous sommes le 22 juin et c'est mon jour préféré de l'été. Est-ce que vous voulez savoir pourquoi ? C'est pas anodin si je vous ai mis cette petite musique d'Halloween. C'est justement parce qu'on fête le Summerween aujourd'hui, le 22 juin. C'est le seul jour de l'été où on peut fêter Halloween. C'est une tradition qui vient de la série Gravity Falls, que je vous recommande vivement, qui commence à arriver en France. À défaut de creuser des citrouilles, on creuse des pastèques et je peux vous dire que c'est très sympa. On fête la Saint-Alban et Alban aujourd'hui et la première sortie de Lilo et Stitch. En France, on passe aux anniversaires des célébrités. C'est parti. La sœur de Mathilde Seigné, Emmanuel, fête ses 60 ans. Il a 7 ans de plus. C'est le chanteur d'Indochine, Nicolas Sirkis. On continue avec la plus iconique des actrices, Meryl Streep, qui a 77 ans, et puis surtout Cyndi Lauper. Ça donne la pêche de bon matin. C'est à votre tour, tous les auditeurs, de nous dire qui est-ce qui fête son anniversaire aujourd'hui. Je vous ai même pas donné l'âge de Cyndi Lauper qui a 73 ans. Excuse-moi Cyndi. Un certain Alexandre Dacher, tes amis pensent fort à toi aujourd'hui pour tes 26 ans et encore bravo pour ton permis. Et Lucie de Bailly-Romainvilliers qui pense à sa maman Carole ce matin qui fête ses 56 ans. Ça continue pour les anniversaires. Si jamais vous avez des messages à faire passer, je vous le rappelle, ça se passe sur evasionfm.com. En attendant, on va passer à l'actu en plus dans quelques instants. Boire du thé est bon pour la santé, mais attention à celui que vous choisissez.

0: C'était Damiano David sur Évasion. On parle petit déjeuner ce matin.
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0: Boire du thé est bon pour la santé, mais attention à celui que vous choisissez. Le thé possède de multiples vertus, c'est vrai. Ses antioxydants protègent par exemple notre cœur, réduisent aussi la pression artérielle. Mais lequel choisir exactement? Alors pour vous aider, le thé vert, il aide à prévenir le cancer et le diabète, comme ça vous le savez. Et le thé noir protège notre flore intestinale. Il y en a quand même un entre les deux qui est très très très amer, contrairement à l'autre. Je sais que vous avez déjà la réponse. Méfiez-vous en revanche des bouteilles aromatisées au supermarché, parce que ce sont ces bouteilles qui nous posent problème. Ces thés industriels perdent de tous leurs avantages à cause du sucre et des additifs ajoutés. Alors buvez du thé, mais sans sucre ajouté, c'est quand même mieux. Moi par contre, je vais vous ajouter toujours plus de tubes dans votre matinée avec Taylor Swift qui arrive dans quelques instants et surtout vos idées sorties. Belle journée à tous sur Évasion.
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0: C'était Taylor Swift sur Évasion. Et ça continue en musique, Camila Cabello et Ed Sheeran dans quelques instants. Avant ça, évidemment, quelques idées sorties. Même si le week-end est fini, on a encore besoin d'inspiration.
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2: Direction l'INAS pour la fête des fleurs. Coup d'envoi vendredi à 18h avec la fête foraine installée place Ernest Pillon. Samedi et dimanche, une brocante se tiendra de 8h à 18h rue de la Division Leclerc. Ne manquez pas de faire un tour au village fleuri au parc de la Châtaigneraie. De nombreuses animations seront proposées, jeux, ateliers, démonstrations, vente de fleurs et de plantes à voir sur la grande scène. Un concert samedi à 20h30 et un spectacle jeune public dimanche à 15h45. Un spectacle mêlant cirque et théâtre à Cerny. Entropie explore les failles, les silences, les souvenirs qui glissent à travers des numéros d'acrobatie, de jonglage, de mâts chinois, de planches coréennes, de cerceaux. Les artistes vous entraîneront dans un univers où le réel se déforme et où chaque geste est une nouvelle tentative pour garder l'équilibre. La représentation aura lieu dimanche à 16h au théâtre Tauris Productions derrière le complexe Jean Ségalard. Bonne journée sur Évasion.

0: toujours un petit air d'été sur Évasion. Et ça continue avec DC et Théodora en autre duo. Et surtout avant, les infos et la météo. Spoiler alerte, elle sera bonne aujourd'hui.
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2: Bonjour à tous, l'Essonne reste en vigilance rouge canicule ce lundi, comme le reste de l'Île-de-France et près de 50 départements du centre et sur toute la façade ouest du pays. Tout l'Hexagone est concerné, les autres départements étant soit en orange, soit en jaune pour les plus chanceux, une partie de la côte méditerranéenne et des Alpes. On ne sait pas encore si la chaleur est en cause, mais à Draveil, un jeune homme est mort samedi soir en se rendant à la fête de la musique. Il était âgé de 19 ans et a succombé à un arrêt cardiaque. En Gironde, 3 personnes âgés sont décédés chez elles ce week-end, vraisemblablement à cause de la canicule. Ce lundi, au moins 845 écoles et collèges resteront fermés et 1800 autres aménagent leurs horaires. C'est 6% du nombre total d'établissements scolaires en France. De son côté, la région Île-de-France débloque une aide exceptionnelle d'€1 million en faveur des 500 centres d'examen franciliens pour financer l'achat de brumisateurs, de ventilateurs et de tout autre équipement de rafraîchissement. Et puis, si vous cherchez un point fraîcheur près de chez vous, sachez que vous pouvez tous les retrouver sur le site internet Essonne.fr. Concernant vos déplacements, un forfait anti-pollution est en cours en Île-de-France. Activé vendredi, il coûte 5,10€ et permet de circuler de façon illimitée sur l'ensemble du réseau francilien pendant une journée entière de 5h30 à 3h le lendemain et même 5h pour les lignes noctiliennes. Cette mesure est censée compenser les restrictions de circulation en région parisienne pour faire face à la pollution liée à la canicule. Ce titre de transport anti-pollution reste en vigueur jusqu'à la fin de l'épisode. Pour autant, le plan de transport est adapté sur plusieurs lignes aujourd'hui afin de préserver au mieux les installations ferroviaires, les rames et garantir la continuité de service, explique Île-de-France Mobilité. Des suppressions sont à prévoir sur les RER B, C, D et E ainsi que sur les lignes de Transilien. Il est également recommandé de reporter ces déplacements, en particulier pour les personnes vulnérables. Sur la route, les limitations de vitesse sont toujours abaissées et la circulation restreinte dans le périmètre de la 86. La police a arrêté un suspect à Montlhéry pour les braquages à main armée survenus en mai dans des magasins à bas prix de Lompon-sur-Orge. Il s'agit d'un homme de 47 ans déjà condamné pour vol. Son procès aura lieu fin août et il attendra en prison. Le malfaiteur se présentait avec un masque de ski et un fusil à pompe. Il était reparti la première fois avec 4 000€ en liquide, 400 la deuxième. Un troisième méfait similaire dans le Val-de-Marne lui est également reproché. Voilà pour l'info, tout de suite la météo.
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0: Ce sera sûrement l'une des journées les plus chaudes aujourd'hui dans la région. Comptez jusqu'à 33 degrés pour la matinée près de Limours. On attend 33 à Palaiseau, 33 également près de Savigny-sur-Orge ou encore 32 à Évry. Et dans l'après-midi, des risques d'orage devraient intervenir. 36 degrés à Saint-Chéron, jusqu'à 34 près de Dourdan avec des averses orageuses. On en attend aussi près de Saint-Escobille ou encore Étampes avec des températures comprises entre 34 et 36 degrés. Belle journée à tous et sur Évasion.
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0: Évasion se met en mode été avec Dochi, toujours plus de tubes. Dans quelques instants, le rendez-vous que vous attendez tous, l'horoscope, les poissons, vous êtes à l'honneur aujourd'hui.
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0: Et on commence tout de suite avec les béliers. La prudence s'impose pour éviter les fausses joies amoureuses.
3: Taureau, vos idées ont toutes les chances de séduire vos chefs.
4: Gémeaux, l'élu de votre cœur occupe le centre de votre monde.
5: Les cancers, l'imagination reste la clé pour fuir la routine quotidienne.
6: Lion, vos aventures amoureuses s'enchaînent avec une grande facilité.
7: Vierge, le manque de méfiance risque de vous jouer des tours.
8: Balance, vos efforts payent enfin avec une belle récompense.
9: Scorpion, les soucis du quotidien s'envolent comme par magie.
10: Sagittaire, l'envie de nouveautés bouscule vos habitudes à deux.
11: Les capricornes, votre détermination vous guide vers la victoire finale.
12: Verseau, les petites surprises font le bonheur de votre moitié.
13: Et enfin, le signe du jour, les poissons.
14: Vos erreurs du passé deviennent une force pour avancer.
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0: Et ça continue en musique sur Évasion. David Guetta qui arrive dans quelques instants. Vos anniversaires également. On a les petits messages auditeurs. Si jamais vous voulez nous écrire évasionfm.com, vous pouvez laisser les dédicaces que vous voulez, tant que c'est dans la limite du raisonnable. Moi, je lis tout à l'antenne.
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0: Une association recrute une aide-soignante à domicile en CDI à Arpajon. Vous interviendrez au domicile des patients pour réaliser des soins d'hygiène, de prévention et de confort. En lien avec les infirmiers du service, le poste est à temps plein et nécessite des déplacements quotidiens. Si jamais vous êtes intéressé par cette offre d'emploi et que vous êtes disponible rapidement, je vous invite grandement à postuler en ligne en vous rendant sur francetravail.fr. Un centre spécialisé dans l'audioprothèse recrute une secrétaire médicale polyvalente en CDI à Brétigny-sur-Orge. Les principales missions concernent l'accueil des patients, la gestion des appels téléphoniques, la prise de rendez-vous via Doctolib et le suivi administratif des dossiers. Une bonne aisance relationnelle est indispensable. Si vous êtes intéressé, rendez-vous vite sur Indeed.fr.
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0: Ça continue en musique avec Bruno Mars, mais avant les infos et la météo sur Évasion.
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0: Il est 7h du matin, vous êtes sur Évasion. Dans quelques instants, Bruno Mars pour vous accompagner. Et surtout avant, les infos et la météo. Belle matinée à tous sur Évasion.
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10: Bonjour à tous, l'Essonne reste en vigilance rouge canicule ce lundi, comme le reste de l'Île-de-France et près de 50 départements du centre et sur toute la façade ouest du pays. Tout l'Hexagone est concerné, les autres départements étant soit en orange, soit en jaune pour les plus chanceux, une partie de la côte méditerranéenne et des Alpes. On ne sait pas encore si la chaleur est en cause, mais à Draveil, un jeune homme est mort samedi soir en se rendant à la fête de la musique. Il était âgé de 19 ans et a succombé à un arrêt cardiaque. En Gironde, 3 personnes âgées sont décédées chez elles ce week-end, vraisemblablement à cause de la canicule. Ce lundi, au moins 845 écoles et collèges resteront fermés et 1800 autres aménagent leurs horaires. C'est 6% du nombre total d'établissements scolaires en France. De son côté, la région Île-de-France débloque une aide exceptionnelle d'€1 million en faveur des 500 centres d'examen franciliens pour financer l'achat de brumisateurs, de ventilateurs et de tout autre équipement de rafraîchissement. Et puis, si vous cherchez un point fraîcheur près de chez vous, sachez que vous pouvez tous les retrouver sur le site internet Essonne.fr. Concernant vos déplacements, un forfait anti-pollution est en cours en Île-de-France. Activé vendredi, il coûte 5,10€ et permet de circuler de façon illimitée sur l'ensemble du réseau francilien pendant une journée entière de 5h30 à 3h le lendemain et même 5h pour les lignes noctiliennes. Cette mesure est censée compenser les restrictions de circulation en région parisienne pour faire face à la pollution liée à la canicule. Ce titre de transport anti-pollution reste en vigueur jusqu'à la fin de l'épisode. Pour autant, le plan de transport est adapté sur plusieurs lignes aujourd'hui afin de préserver au mieux les installations ferroviaires, les rames et garantir la continuité de service, explique Île-de-France Mobilité. Des suppressions sont à prévoir sur les RER B, C, D et E ainsi que sur les lignes de Transilien. Il est également recommandé de reporter ces déplacements, en particulier pour les personnes vulnérables. Sur la route, les limitations de vitesse sont toujours abaissées et la circulation restreinte dans le périmètre de l'A86. La police a arrêté un suspect à Montlhéry pour les braquages à main armée survenus en mai dans des magasins à bas prix de Longpont-sur-Orge. Il s'agit d'un homme de 47 ans déjà condamné pour vol. Son procès aura lieu fin août et il attendra en prison. Le malfaiteur se présentait avec un masque de ski et un fusil à pompe. Il était reparti la première fois avec 4 000€ en liquide, 400 la deuxième. Un troisième méfait similaire dans le Val-de-Marne lui est également reproché. Voilà pour l'info. Tout de suite la météo.
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0: Ce sera sûrement l'une des journées les plus chaudes aujourd'hui dans la région. Comptez jusqu'à 33 degrés pour la matinée près de Limours. On attend 33 à Palaiso, 33 également près de Savigny-sur-Orge ou encore 32 à Évry. Et dans l'après-midi, des risques d'orages devraient intervenir. 36 degrés à Saint-Chéron, jusqu'à 34 près de Dourdan avec des averses orageuses. On en attend aussi près de Saint-Escobille ou encore Étampes avec des températures comprises entre 34 et 36 degrés. Belle journée à tous et sur Évasion.
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2: Bonjour à tous, je suis ravie de vous accompagner ce matin sur Évasion. Nous serons que vous et moi aujourd'hui. Mathieu revient demain en pleine forme. Nous serons tous les deux pour vous accompagner. Nous sommes le 22 juin aujourd'hui et c'est mon jour préféré de l'été. Est-ce que vous voulez savoir pourquoi ? C'est une musique qui fait penser à Dracula, mais qui vient de Dracula d'ailleurs, et qui est pile dans le thème, puisqu'aujourd'hui nous fêtons le Summerween. C'est le seul jour de l'été où on peut fêter Halloween. C'est une tradition qui vient de la série Gravity Falls, que je vous recommande vivement. C'est très très réputé aux États-Unis. Ça commence à arriver en France, et je peux vous dire que je suis la première à adorer creuser les petites pastèques au lieu des citrouilles. Je vous recommande vivement de le faire. On fête la Saint-Alban, les Albanes également aujourd'hui, et la première sortie de Lilo et Stitch en France. On passe aux anniversaires des célébrités. La sœur de Mathilde Seigné, Emmanuel, fête ses 60 ans, et il a 7 ans de plus, c'est Nicolas Sirkis. Évidemment Nicolas, qui fait partie du groupe Indochine et la plus iconique des actrices, Meryl Streep, à 77 ans. Et surtout, Cyndi Lauper, 73 ans aujourd'hui. Avec sa musique qui donne toujours autant la pêche. C'est à votre tour les auditeurs, qui fête son anniversaire aujourd'hui. Un certain Alexandre Dacher, tes amis pensent fort à toi pour tes 26 ans et encore bravo pour ton permis. Et Lucie de Bail-Romainvilliers qui pense à sa maman Carole ce matin, qui fête ses 56 ans. Si jamais vous avez des messages à faire passer, ça se passe sur evasionfm.com, je ne le dirai jamais assez, j'ai du mal à articuler. On va passer à l'actu en plus dans quelques instants, on parle de la tendance amoureuse du poisson globe. Si vous ne savez pas ce que c'est, je vous en dis un petit peu plus après Coldplay sur Evasion.

0: C'était Coldplay sur Évasion, la radio qui vous offre toujours plus de cadeaux.
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0: 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Évasion au 7 10 36, et peut-être que je vais vous rappeler dans quelques minutes. En attendant, je vous propose l'actu du jour.
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0: Et ce matin, on parle d'amour et d'un amour bien particulier. On va parler de cette tendance du poisson globe. Alors de quoi il s'agit? Être un poisson globe, ça représente une personne qui repousse son partenaire dès que la relation devient sérieuse. Ah bah tiens, dès que ça commence à prendre un peu des proportions, il y en a certains qui prennent un peu les jambes à leur cou et qui n'ont plus du tout envie de s'investir. Et bah sachez déjà que vous n'êtes pas les seuls. Si jamais vous êtes tombé sur quelqu'un comme ça, il y en a beaucoup. Et en même temps, il faudra un peu les aider, ces poissons globes, pour qu'ils ne soient plus comme ça, qu'ils soient un petit peu plus relax avec leurs sentiments. Les spécialistes conseille évidemment d'identifier cette angoisse et d'en discuter honnêtement pour avancer et pour éviter de perdre leur temps et de faire perdre leur temps aussi aux partenaires. Lui, il nous fait pas perdre le temps, c'est Alex Warren et il passe tout de suite sur Évasion. Belle journée à tous.
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2: 1 500 euros à gagner ce mois-ci sur Évasion. Chacun peut tenter sa chance et c'est ce qu'il a fait. C'est Alex qui nous vient d'Achères. Bonjour Alex.
3: Bonjour Émilie.
2: Ça va?
3: Bah écoute, ça va super et toi?
2: Eh bah ça va très bien. Écoute, j'ai appris quelque chose aujourd'hui. J'ai appris que c'était ton anniversaire. Joyeux anniversaire Alex. Alors ça te fait quel âge?
3: Et bah ça me fait un bon 26 ans. Hein.
2: Bon 26 ans.
3: Quart de siècle.
2: Oh mais non. Il faut pas le voir comme ça. En plus c'est une super journée parce qu'aujourd'hui nous sommes le 22 juin et pour ceux qui ne le savent pas, c'est le jour du Summer Win. Alors le Summer Win, est-ce que tu sais ce que c'est Alex?
3: Ah non, pas du tout.
2: Alors ça se passe dans la série Gravity Falls et c'est un peu le moment où tous les personnages décident de fêter Halloween durant l'été. C'est un concept qui est, je sais, beaucoup plus aux États-Unis qu'en France, mais qui est super sympa. Et ce matin, je te propose, j'espère que ça va aller, de faire un jeu justement sur le Summer Win et de te demander 5 films justement qu'on peut regarder pendant le Summer Win. Tu me dis quand t'es prêt.
3: Alors, je mets un peu de temps. Ouais, je pense que je dois avoir ça.
2: Ok, et on y va, c'est parti, le chrono est lancé.
3: On va commencer simplement avec Scooby-Doo 2.
2: Oui.
3: La famille Adams.
2: Oui, t'as 10 secondes, Alex.
3: Ouais, Scream.
2: Alex,
3: ça va.
2: Allez, bon, vas-y. On va dire que c'est validé parce que c'était un peu galère. Je suis d'accord. Et en plus, finalement, t'avais quand même des très bons films à proposer. Donc, félicitations, Alex. Je te mets du coup dans le tirage au sort, enfin, pour la finale, justement, du tirage au sort, pour cette super somme. Je te souhaite une très belle journée et un super anniversaire.
3: Merci, moi je vais continuer à vous écouter de mon côté.
2: Ah, trop bien. Eh ben écoute, on se fait ça comme ça. Et surtout, tu vas écouter comme tous les autres auditeurs, Lady Gaga et Bradley Cooper. Allez, c'est parti sur Évasion.

0: Et on continue en musique sur Évasion avec Angèle qui arrive dans quelques instants et tout de suite les infos la météo.
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2: Bonjour à tous, l'Essonne reste en vigilance rouge canicule ce lundi, comme le reste de l'Île-de-France et près de 50 départements du centre et sur toute la façade ouest du pays. Tout l'Hexagone est concerné, les autres départements étant soit en orange, soit en jaune pour les plus chanceux, une partie de la côte méditerranéenne et des Alpes. On ne sait pas encore si la chaleur est en cause, mais à Draveil, un jeune homme est mort samedi soir en se rendant à la fête de la musique. Il était âgé de 19 ans et a succombé à un arrêt cardiaque. En Gironde, 3 personnes âgés sont décédés chez elles ce week-end, vraisemblablement à cause de la canicule. Ce lundi, au moins 845 écoles et collèges resteront fermés et 1800 autres aménagent leurs horaires. C'est 6% du nombre total d'établissements scolaires en France. De son côté, la région Île-de-France débloque une aide exceptionnelle d'€1 million en faveur des 500 centres d'examen franciliens pour financer l'achat de brumisateurs, de ventilateurs et de tout autre équipement de rafraîchissement. Et puis, si vous cherchez un point fraîcheur près de chez vous, sachez que vous pouvez tous les retrouver sur le site internet Essonne.fr. Concernant vos déplacements, un forfait anti-pollution est en cours en Île-de-France. Activé vendredi, il coûte 5,10€ et permet de circuler de façon illimitée sur l'ensemble du réseau francilien pendant une journée entière de 5h30 à 3h le lendemain et même 5h pour les lignes noctiliennes. Cette mesure est censée compenser les restrictions de circulation en région parisienne pour faire face à la pollution liée à la canicule. Ce titre de transport anti-pollution reste en vigueur jusqu'à la fin de l'épisode. Pour autant, le plan de transport est adapté sur plusieurs lignes aujourd'hui afin de préserver au mieux les installations ferroviaires, les rames et garantir la continuité de service, explique Île-de-France Mobilité. Des suppressions sont à prévoir sur les RER B, C, D et E ainsi que sur les lignes de Transilien. Il est également recommandé de reporter ces déplacements, en particulier pour les personnes vulnérables. Sur la route, les limitations de vitesse sont toujours abaissées et la circulation restreinte dans le périmètre de la 86. La police a arrêté un suspect à Montlhéry pour les braquages à main armée survenus en mai dans des magasins à bas prix de Longpont-sur-Orge. Il s'agit d'un homme de 47 ans déjà condamné pour vol. Son procès aura lieu fin août et il attendra en prison. Le malfaiteur se présentait avec un masque de ski et un fusil à pompe. Il était reparti la première fois avec 4 000€ en liquide, 400 la deuxième. Un troisième méfait similaire dans le Val-de-Marne lui est également reproché. Voilà pour l'info. Tout de suite la météo.
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0: Ce sera sûrement l'une des journées les plus chaudes aujourd'hui dans la région. Comptez jusqu'à 33 degrés pour la matinée près de Limours. On attend 33 à Palaiseau, 33 également près de Savigny-sur-Orge ou encore 32 à Évry. Et dans l'après-midi, des risques d'orage devraient intervenir. 36 degrés à Saint-Chéron, jusqu'à 34 près de Dourdan avec des averses orageuses. On en attend aussi près de Saint-Escobille ou encore Étampes avec des températures comprises entre 34 et 36 degrés. Belle journée à tous sur Évasion.
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0: Le premier jeu du 10 secondes chrono est passé ce matin. Le deuxième arrive très vite. Alors si vous voulez vous inscrire et tenter de remporter 1 500 €, vous envoyez évasion au 7-10-36 et j'essaierai de vous rappeler très très vite dans quelques instants Taylor Swift et tout de suite l'horoscope sur évasion.
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0: Et on commence tout de suite avec les béliers. La prudence s'impose pour éviter les fausses joies amoureuses. Taureau, vos idées ont toutes les chances de séduire vos chefs. Gémeaux, l'élu de votre cœur occupe le centre de votre monde. Les cancers, l'imagination reste la clé pour fuir la routine quotidienne. Lion, vos aventures amoureuses s'enchaînent avec une grande facilité. Vierge, le manque de méfiance risque de vous jouer des tours. Balance, vos efforts payent enfin avec une belle récompense. Scorpion, les soucis du quotidien s'envolent comme par magie. Sagittaire, l'envie de nouveautés bouscule vos habitudes à deux. Les Capricornes, votre détermination vous guide vers la victoire finale. Verseau, les petites surprises font le bonheur de votre moitié. Et enfin, le signe du jour, les Poissons, vos erreurs du passé deviennent une force pour avancer.
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0: C'était Taylor Swift sur Évasion, la radio qui vous offre toujours plus de cadeaux.
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0: Et oui, vous avez très bien entendu, 1 500 euros à gagner. Vous pouvez participer en envoyant Évasion au 7-10-36. Il y a plein de mini-jeux, on va faire des blind tests, des qui suis-je, des trouve l'intrus. C'est très simple et surtout, vous allez pouvoir repartir facilement avec une très belle somme. Alors n'hésitez pas, tentez votre chance. En attendant, je vous propose qu'on lise les petits messages que vous m'avez envoyés ce matin. Alors, on commence avec Pauline de Sartrouville. Mon fils Alban, je te souhaite une très belle fête. Et oui, parce que je rappelle, c'est la Saint-Alban et Alban aujourd'hui. Alors, bonne fête à vous tous et vous toutes. Et Cassandra de Brunois, quand il fait chaud dès le début de la matinée, les ennuis commencent. Mais non, les ennuis ne commencent pas. En plus, ça continue en musique avec Tame Impala, Dracula. Et tu vas voir, ça va se faire du bien. Allez, belle journée à tous et bon courage sur Évasion.
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C'était Tame Impala sur Évasion. Et après Yann Nakamura, David Guetta, c'est au tour de The Weeknd d'être présent au Stade de France cet été. On parle du 8, 10, 11 et 12 juillet prochain. Pour tous ceux qui avaient peur par rapport aux travaux du RERB, si ça peut vous rassurer, pendant ces dates de concert, normalement le flux devrait être correct. Tout de suite, c'est The Weeknd et Daft Punk qu'on écoute sur Évasion.

0: The Weeknd et Daft Punk, c'était sur Évasion. Ça continue en musique. Naika qui arrive dans quelques instants. Et dans moins d'une minute, les infos et la météo. Belle journée à tous sur Évasion.
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0: Il est 8h, vous êtes sur Évasion. Dans quelques instants, Naika pour vous accompagner. Avant ça, les infos et la météo. Belle journée à tous à l'écoute d'Évasion.
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0: Avec Brice Charrier. Bonjour Brice.
14: Bonjour à tous. La journée s'annonce encore compliquée en Essonne avec la canicule. Le département est toujours en vigilance rouge, comme une quarantaine d'autres dans tout le pays, ce qui représente 35 millions de personnes. Ce lundi, au moins 845 écoles et collèges resteront fermés et 1800 autres aménagent leurs horaires. C'est 6% du nombre total d'établissements scolaires en France. De son côté, la région débloque une aide exceptionnelle d'€1 million en faveur des 500 centres d'examen franciliens pour financer l'achat de brumisateurs, de ventilateurs et de tout autre équipement de rafraîchissement. Concernant vos déplacements, un forfait anti-pollution est en cours en Île-de-France. Cette mesure est censée compenser les restrictions de circulation en région parisienne. Le covoiturage est aussi offert à tous les franciliens à hauteur de 2 trajets par jour. Sur la route, les limitations de vitesse sont toujours abaissées et la circulation restreinte dans le périmètre de la 86. Pour autant, le plan de transport est adapté sur plusieurs lignes aujourd'hui afin de préserver au mieux les installations ferroviaires, les rames et garantir la continuité de service, explique Île-de-France Mobilité. Des suppressions sont à prévoir sur les RER B, C, D et E, ainsi que sur les lignes de Transilien. Il est également recommandé de reporter ces déplacements, en particulier pour les personnes vulnérables. Et puis, si vous cherchez un point fraîcheur près de chez vous, sachez que vous pouvez tous les retrouver sur le site internet essonne.fr. On ne sait pas encore si la chaleur est en cause, mais à Draveil, un jeune homme est mort samedi soir en se rendant à la fête de la musique. Il était âgé de 19 ans et a succombé à un arrêt cardiaque. En Gironde, 3 personnes âgées sont décédées chez elles ce week-end, vraisemblablement à cause de la canicule. Enfin, sachez qu'une nouvelle cellule interministérielle de crise sur la canicule est attendue dans la journée. Dans le reste de l'actualité, la nouvelle battue organisée hier matin dans le secteur de l'INAS pour retrouver une femme de 64 ans n'a rien donné. Une quarantaine de personnes y ont participé le long de l'ancienne voie ferrée de l'Arpajonnais. Martine Boutigny a disparu il y a 8 mois, le 27 octobre précisément. Dépressive, elle avait laisser un mot d'adieu à ses proches. Une autre battue pourrait être organisée justement en octobre pour retrouver les mêmes conditions de végétation qu'au moment de sa disparition. Et puis en football, deuxième match du mondial ce soir pour l'équipe de France. Après leur succès contre le Sénégal, les Bleus affrontent l'Irak. Il vous faudra veiller un peu si vous voulez regarder cette rencontre. Le coup d'envoi sera donné à 23h. Voilà pour l'info, tout de suite la météo.
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0: Ce sera sûrement l'une des journées les plus chaudes aujourd'hui dans la région. Comptez jusqu'à 33 degrés pour la matinée près de Limours. On attend 33 à Palaiseau, 33 également près de Savigny-sur-Orge ou encore 32 à Évry. Et dans l'après-midi, des risques d'orage devraient intervenir. 36 degrés à Saint-Chéron, jusqu'à 34 près de Dourdan avec des averses orageuses. On en attend aussi près de Saint-Escobie ou encore Étampes avec des températures comprises entre 34 et 36 degrés. Belle journée à tous sur Évasion.
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2: Bonjour à tous, je suis ravie de vous accompagner ce matin sur Évasion. Nous serons que vous et moi aujourd'hui. Mathieu revient demain en pleine forme. Nous serons tous les deux pour vous réveiller. En attendant, nous sommes le 22 juin et c'est mon jour préféré de l'été. Vous allez vite savoir pourquoi. Anodin, si je vous mets cette musique, c'est parce qu'aujourd'hui nous sommes le jour du Summerween, le seul jour de l'été où on peut fêter Halloween. C'est une tradition qui vient de la série Gravity Falls, que je vous recommande vivement. Et en fait, vous adaptez tout ce qui se passe à Halloween en version été et je peux vous dire que c'est très rafraîchissant. On fête la Saint-Alban et les Albanes aujourd'hui, la première sortie également de Lilo et Stitch en France. On passe aux anniversaires des célébrités. La sœur de Mathilde Seigné, Emmanuel, fête ses 60 ans et il a 7 ans de plus, le chanteur d'Indochine, Nicolas Sirkis. J'adore cette musique, j'ai demandé à la lune. La plus iconique des actrices, Meryl Streep, à 77 ans. Et surtout, Cyndi Lauper, 73 ans. Cette musique, elle donne la pêche. C'est à votre tour, les auditeurs. Un certain Alexandre Dacher, tes amis pensent fort à toi aujourd'hui pour tes 26 ans. Et encore bravo pour ton permis. Et Lucie de Bailly-Romainvilliers pense à sa maman Carole ce matin, qui fête ses 56 ans. Si jamais vous avez des messages à faire passer, je vous le rappelle, c'est sur evasionfm.com. C'est terminé pour aujourd'hui, mais évidemment, vous pouvez souhaiter des petits anniversaires demain. Dans quelques instants, le chiffre du jour, on va parler de l'été et de ce qu'on déteste. Et puis tout de suite, Teddy Swims sur Evasion, il est 8h10.

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0: Vous avez très bien entendu, 1 500 euros à gagner sur Évasion avec le 10 secondes chrono ce mois-ci. Alors si jamais vous avez envie de participer, on a plein de jeux pour vous. Des blind tests, des qui suis-je, des trouve l'intrus, des jeux très simples qui vous permettront peut-être de repartir avec une très belle somme pour cet été. Si vous avez envie de tenter votre chance, parce qu'on joue dans quelques instants là, vous envoyez Évasion au 7 10 36 et je me ferai un plaisir de vous rappeler. En attendant, je vous propose qu'on passe dès à présent au chiffre du jour. Alors 75% d'entre nous détestent ça l'été. Le chiffre du jour est posté directement sur la page Facebook Évasion et vous pouvez vous amuser à mettre toutes les propositions que vous voulez. D'ailleurs, il y en a quelques-unes qui sont déjà arrivées. Florence propose les hôtels sans clim. Alors déjà, tu frôles la bonne réponse, Florence. T'es à ça de trouver justement la réponse que l'on recherche, mais il va falloir creuser encore un petit peu plus. Et Louise dit les voisins qui font du bruit quand on essaye de dormir la fenêtre ouverte. Alors ça, c'est insupportable. Quand c'est pas les moustiques, ce sont les voisins qui mettent de la musique à fond. Est-ce qu'ils mettent du Miley Cyrus? Je ne sais pas. En tout cas, je sais qu'elle arrive dans quelques instants sur Évasion. Soyez patients. Belle journée à tous.
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2: 1 500 euros à gagner tous les matins sur Évasion. Vous tentez votre chance. 1 500 euros à remporter juste avant les grandes vacances. Elle a tenté sa chance. Elle s'appelle Laura. Elle nous vient de Moulin-Galant. Bonjour Laura.
3: Bonjour Émilie, comment tu vas?
2: Eh bien ça va très bien et toi?
3: Ça va super, écoute.
2: Tu tentes ta chance pour les 1 500 euros. Est-ce que tu as une petite idée de ce que tu pourrais faire avec, un petit rêve que tu aimerais faire?
3: Franchement, j'aimerais beaucoup préparer un petit voyage en Espagne.
2: En Espagne? Oh wow, ok. Ça peut être très sympa. Avec 1 500 euros, tu auras beaucoup de choses à faire. Écoute, ce matin, on va faire un blind test. Je te passe une musique. Et ensuite, dès que tu entends le chrono, il va falloir que tu me donnes la réponse. Tu me dis quand tu es prête.
3: Ok, ça marche. Je suis prête.
2: C'est parti. Est-ce que t'as une petite idée?
3: Évidemment, c'est Cyndi Lauper.
2: Oui, bravo, très bonne réponse, cette intro incroyable. C'est parce que c'est son anniversaire aujourd'hui et qu'elle fête ses 73 ans. Eh bien écoute, félicitations Laura, je te mets directement pour la finale pour tenter de remporter les 1 500 euros.
3: Super, merci beaucoup, c'est énorme.
2: Merci à toi, c'était super cool. Et puis nous, dans quelques instants, c'est Charlotte Cardin qu'on écoute sur Évasion.

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2: Et on n'arrête pas la musique, ça continue à être Chirane Martin Garrix dans quelques instants, mais tout de suite les infos et la météo sur Évasion, il est 8h30.
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2: Avec Brice Charrier, bonjour Brice.
4: Bonjour à tous, la journée s'annonce encore compliquée en Essonne avec la canicule. Le département est toujours en vigilance rouge, comme une quarantaine d'autres dans tout le pays, ce qui représente 35 millions de personnes. Ce lundi, au moins 845 écoles et collèges resteront fermés et 1800 autres aménagent leurs horaires. C'est 6% du nombre total d'établissements scolaires en France. De son côté, la région débloque une aide exceptionnelle d'€1 million en faveur des 500 centres d'examen franciliens pour financer l'achat de brumisateurs, de ventilateurs et de tout autre équipement de rafraîchissement. Concernant vos déplacements, un forfait anti-pollution est en cours en Île-de-France. Cette mesure est censée compenser les restrictions de circulation en région parisienne. Le covoiturage est aussi offert à tous les franciliens à hauteur de 2 trajets par jour. Sur la route, les limitations de vitesse sont toujours abaissées et la circulation restreinte dans le périmètre de la 86. Pour autant, le plan de transport est adapté sur plusieurs lignes aujourd'hui afin de préserver au mieux les installations ferroviaires, les rames et garantir la continuité de service, explique Île-de-France Mobilité. Des suppressions sont à prévoir sur les RER B, C, D et E, ainsi que sur les lignes de Transilien. Il est également recommandé de reporter ces déplacements, en particulier pour les personnes vulnérables. Et puis, si vous cherchez un point fraîcheur près de chez vous, sachez que vous pouvez tous les retrouver sur le site internet essonne.fr. On ne sait pas encore si la chaleur est en cause, mais à Draveil, un jeune homme est mort samedi soir en se rendant à la fête de la musique. Il était âgé de 19 ans et a succombé à un arrêt cardiaque. En Gironde, 3 personnes âgées sont décédées chez elles ce week-end, vraisemblablement à cause de la canicule. Enfin, sachez qu'une nouvelle cellule interministérielle de crise sur la canicule est attendue dans la journée. Dans le reste de l'actualité, la nouvelle battue organisée hier matin dans le secteur de l'INAS pour retrouver une femme de 64 ans n'a rien donné. Une quarantaine de personnes y ont participé le long de l'ancienne voie ferrée de l'Arpajonnais. Martine Boutigny a disparu il y a 8 mois, le 27 octobre précisément. Dépressive, elle avait laissé un mot d'adieu à ses proches. Une autre battue pourrait être organisée justement en octobre pour retrouver les mêmes conditions de végétation qu'au moment de sa disparition. Et puis en football, deuxième match du mondial ce soir pour l'équipe de France. Après leur succès contre le Sénégal, les Bleus affrontent l'Irak. Il vous faudra veiller un peu si vous voulez regarder cette rencontre. Le coup d'envoi sera donné à 23h. Voilà pour l'info, tout de suite la météo.
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2: Ce sera sûrement l'une des journées les plus chaudes aujourd'hui dans la région. Comptez jusqu'à 33 degrés pour la matinée près de Limours. On attend 33 à Palaiseau, 33 également près de Savigny-sur-Orge ou encore 32 à Évry. Et dans l'après-midi, des risques d'orage devraient intervenir. 36 degrés à Saint-Chéron, jusqu'à 34 près de Dourdan avec des averses orageuses. On en attend aussi près de Saint-Escobie ou encore Étampes avec des températures comprises entre 34 et 36 degrés. Belle journée à tous et sur Évasion.
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0: Ritza qui arrive dans quelques instants sur Évasion. On a également tous vos petits messages que vous m'envoyez. Je vous redonne le numéro WhatsApp 07 68 60 50 17. Et maintenant, le moment que vous attendez tous, l'horoscope, les poissons. Vous êtes à l'honneur aujourd'hui.
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0: Et on commence tout de suite avec les béliers. La prudence s'impose pour éviter les fausses joies amoureuses. Taureau, vos idées ont toutes les chances de séduire vos chefs. Gémeaux, l'élu de votre cœur occupe le centre de votre monde. Les cancers, l'imagination reste la clé pour fuir la routine quotidienne. Lion, vos aventures amoureuses s'enchaînent avec une grande facilité. Vierge, le manque de méfiance risque de vous jouer des tours. Balance, vos efforts payent enfin avec une belle récompense. Scorpion, les soucis du quotidien s'envolent comme par magie. Sagittaire, l'envie de nouveauté bouscule vos habitudes à deux. Les capricornes, votre détermination vous guide vers la victoire finale. Verseau, les petites surprises font le bonheur de votre moitié. Et enfin, le signe du jour, les poissons. Vos erreurs du passé deviennent une force pour avancer.
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0: Et si on lisait vos propositions au chiffre du jour ? Il est toujours disponible sur la page Facebook Évasion. Vous avez encore le temps de faire vos propositions. Quelques minutes. 75% d'entre nous détestons ça l'été. Théa propose quand il n'y a plus notre parfum de glace préféré chez le glacier. Alors moi, ce que je vous propose, c'est que sous ce post, vous me notiez le nom de votre parfum de glace préféré, enfin votre parfum de glace préféré, et surtout de quel team vous êtes. Est-ce que vous êtes team glace à boule ou glace à l'italienne ? Pour moi, il n'y a pas de débat. Les glaces à l'italienne l'emportent. Gaëlle nous dit les trains sans clim. Et il y a Florence qui propose les hôtels sans clim. Bon, en fait, le fait qu'il n'y ait pas la clim, ça vous embête. Et je peux le comprendre. Alors, les trains sans clim arrêtés en plein milieu de la voie, c'est très, très, très compliqué. Et Louise qui dit les voisins qui font du bruit quand on essaye de dormir la fenêtre ouverte. Qu'est-ce que tu préfères, Louise ? Un voisin bruyant ou un moustique qui en profite que la voie, justement, soit ouverte pour venir dans ton oreille ? Parce que c'est bien un des problèmes quand on ouvre la fenêtre. Écoutez, je crois quand même que j'ai vu la bonne réponse. Je n'ai pas envie de vous la donner tout de suite. Dans quelques instants, je vous la donne. Juste le temps de lire vos petits messages. Parce que oui, vous m'en avez envoyé aussi, Pauline de Sartrouville. Mon fils Alban, je te souhaite une très belle fête. Et Cassandra de Brunois, quand il fait chaud dès le début de la matinée, les ennuis commencent. Mais non, et pourtant, je sais qu'en plus, vous êtes beaucoup en télétravail apparemment aujourd'hui, parce que c'est vrai que les températures sont vraiment très très chaudes. Alors ce que je vous propose, c'est de vous rafraîchir un peu en écoutant Taylor Swift dans quelques instants sur Évasion.
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Il est grand temps de connaître la réponse au chiffre du jour. Allez, c'est terminé, vous ne pouvez plus voter. 75% d'entre nous détestons ça l'été. Vous avez été nombreux à tenter votre chance. Alors, il y a eu les moustiques, il y a eu les trains sans clim, il y a eu les hôtels sans clim, il y a eu les parfums de glace qui ne sont plus disponibles chez les glaciers, les voisins bruyants quand on a la fenêtre ouverte. Et la bonne réponse, alors, elle est très très simple. Il y en a quelques-uns qui l'ont trouvé. Il me semble que Sophie avait la bonne réponse. C'était la chaleur. On est beaucoup à détester le fait qu'il fasse extrêmement chaud l'été, parfois des températures beaucoup plus importantes que prévues. Et on est beaucoup à être finalement de la team automne. Et autant vous dire que j'en fais très fortement partie. Écoutez, par contre, il y a un truc que j'adore, j'avoue, l'été, ce sont les musiques. Les musiques un peu estivales. Les musiques qui nous font retomber en enfance. Et pour ça, je vous propose Katy Perry, tout de suite, sur Évasion, avec Hot and Cold, pile dans l'actualité finalement.

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10: Il est 9h, on se réveille en musique sur Évasion. David Guetta dans quelques instants, mais avant les infos et la

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1: Avec Brice Charrier. Bonjour Brice.
2: Bonjour à tous. La journée s'annonce encore compliquée en Essonne avec la canicule. Le département est toujours en vigilance rouge, comme une quarantaine d'autres dans tout le pays, ce qui représente 35 millions de personnes. Ce lundi, au moins 845 écoles et collèges resteront fermés et 1800 autres aménagent leurs horaires. C'est 6% du nombre total d'établissements scolaires en France. De son côté, la région débloque une aide exceptionnelle d'€1 million en faveur des 500 centres d'examen franciliens pour financer l'achat de brumisateurs, de ventilateurs et de tout autre équipement de rafraîchissement. Concernant vos déplacements, un forfait anti-pollution est en cours en Île-de-France. Cette mesure est censée compenser les restrictions de circulation en région parisienne. Le covoiturage est aussi offert à tous les franciliens à hauteur de 2 trajets par jour. Sur la route, les limitations de vitesse sont toujours abaissées et la circulation restreinte dans le périmètre de la 86. Pour autant, le plan de transport est adapté sur plusieurs lignes aujourd'hui afin de préserver au mieux les installations ferroviaires, les rames et garantir la continuité de service, explique Île-de-France Mobilité. Des suppressions sont à prévoir sur les RER B, C, D et E, ainsi que sur les lignes de Transilien. Il est également recommandé de reporter ces déplacements, en particulier pour les personnes vulnérables. Et puis, si vous cherchez un point fraîcheur près de chez vous, sachez que vous pouvez tous les retrouver sur le site internet essonne.fr. On ne sait pas encore si la chaleur est en cause, mais à Draveil, un jeune homme est mort samedi soir en se rendant à la fête de la musique. Il était âgé de 19 ans et a succombé à un arrêt cardiaque. En Gironde, 3 personnes âgées sont décédées chez elles ce week-end, vraisemblablement à cause de la canicule. Enfin, sachez qu'une nouvelle cellule interministérielle de crise sur la canicule est attendue dans la journée. Dans le reste de l'actualité, la nouvelle battue organisée hier matin dans le secteur de l'INAS pour retrouver une femme de 64 ans n'a rien donné. Une quarantaine de personnes y ont participé le long de l'ancienne voie ferrée de l'Arpajonnais. Martine Boutigny a disparu il y a 8 mois, le 27 octobre précisément. Dépressive, elle avait laisser un mot d'adieu à ses proches. Une autre battue pourrait être organisée justement en octobre pour retrouver les mêmes conditions de végétation qu'au moment de sa disparition. Et puis en football, deuxième match du mondial ce soir pour l'équipe de France. Après leur succès contre le Sénégal, les Bleus affrontent l'Irak. Il vous faudra veiller un peu si vous voulez regarder cette rencontre. Le coup d'envoi sera donné à 23h. Voilà pour l'info, tout de suite la météo.
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1: Ce sera sûrement l'une des journées les plus chaudes aujourd'hui dans la région. Comptez jusqu'à 33 degrés pour la matinée près de Limours. On attend 33 à Palaiso, 33 également près de Savigny-sur-Orge ou encore 32 à Évry. Et dans l'après-midi, des risques d'orages devraient intervenir. 36 degrés à Saint-Chéron, jusqu'à 34 près de Dourdan avec des averses orageuses. On en attend aussi près de Saint-Escobille ou encore Étampes avec des températures comprises entre 34 et 36 degrés. Belle journée à tous sur Évasion.
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0: Et c'est déjà une fin de matinée pour moi. J'étais ravie d'être avec vous aujourd'hui. Ça continue demain dans la bonne humeur avec toujours plus de cadeaux. Vous avez encore les 1 500 € à gagner, je vous le rappelle, ce mois-ci. Pour ça, rien de plus simple, vous envoyez Évasion 71036 et avec Mathieu, on vous rappelle demain matin pour que vous puissiez tenter votre chance. Vous avez également l'opportunité de remporter un super cadeau avec Cyril. D'ailleurs, je dis un, mais finalement, ce n'est pas un, ni deux, ni trois, ni quatre, mais plusieurs entrées pour le parc Astérix. Il vous en dit plus dans quelques instants avec sa star du jour. Moi, je vous dis à demain. Prenez soin de vous. Ciao, ciao.
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Supreme avec Robbie Williams sur Évasion, lundi matin. J'espère que vous avez passé un bon week-end, chaud j'imagine. Bah oui, la chaleur continue sur la région. Pour vous rafraîchir un petit peu, je vais vous apporter les meilleurs tubes avec Louisa, Bleu Soleil, Rihanna et Sienna Spyro en douceur.

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0: Le groupe Maroon 5 de retour cette année. Leur nouveau titre est sorti le mois dernier. Et forcément, les fans se demandent si un futur album est en préparation. Pour l'instant, rien d'officiel. Ce qui est sûr, c'est qu'on verra le groupe au château de Chambord. Ouais, ce sera samedi prochain, dans le cadre du Chambord Live. Et ça, c'est une belle nouvelle. Amir à la parfaite devant nous, Selena Gomez et Alex Warren. Voilà la suite des tubes sur Invasion. Bon lundi.
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3: Ce matin, je vous emmène au parc Astérix. On en reparle dans 10 minutes sur Évasion pour jouer à la star du jour. Joe Gauthier, Tamim Pala, c'est la musique. Bon lundi, bonne reprise.

0: Joe sur Évasion, End of Beginning. C'est le moment de jouer à la star du jour.
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0: Pour gagner ce matin vos entrées et passer une journée en famille au parc Astérix, l'été gaulois, ça c'est top, hein, du 11 juillet au 30 août. Toutes les attractions que vous allez faire seront ouvertes jusqu'à 22h. Il y a un nouveau spectacle à voir au parc Astérix cet été. Astérix et la potion d'étoiles. Alors, pour aller rencontrer les Gaulois, eh bien, faut décrocher vos places et trouver cette star du jour. Star qui fête son anniversaire aujourd'hui. C'est un chanteur connu. Il fait partie d'un groupe connu aussi. Et il chante 3 nuits par semaine. Canary Bay ou encore L'Aventurier. Vous avez tous dansé sur L'Aventurier. Qui est la star du jour? Qui est le chanteur? J'attends votre réponse maintenant. Vous appelez Évasion 09 72 10 11 60. Allez-y, 09 72 10 11 60. Il y a 4 entrées au parc Astérix à gagner avant midi. Bonne chance. One Republic et Nike, tout de suite.
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30: c'est un extrait de Christophe Maé, La Lune sur Évasion.

Tous les jours, toute l'année, et 1 500 euros ce mois-ci. Je vais vous dire comment remporter vos 1 500 euros juste avant les vacances. Bon, pour la fraîcheur, je fais de mon mieux. Il y a Estelle, il y a Dices Théodora, vos tubes sur Évasion maintenant. Bon

0: suite avec Ça fait mal sur Évasion. Ce qui ferait du bien, ce serait 1 500 € en plus sur le compte en banque.
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0: 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Évasion dans le message au 7 10 36 pour faire partie du tirage au sort et peut-être être appelé le matin par Mathieu et Émilie pendant le grand réveil Évasion. 1 500 € en jeu, c'est la somme qu'on vous offre jusqu'à vendredi au jeu du 10 secondes chrono. Bonne chance, Évasion au 7 10 36 par SMS. On a Pierre Garnier, on a Coldplay ou même Miley Cyrus. Vos tubes de l'été sont là sur Évasion après les sorties.
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3: Courses et marches solidaires au Grange-le-Roi. L'association Le Sourire des Roannes organise dimanche la 8e édition de cette manifestation. Au programme, des marches de 1, 5, 10 km, des courses à pied de 5, 10 et 21 km, une course VTT de 21 km, départ entre 8h45 et 10h20, inscription sur place ou en ligne avant jeudi. Un village avec de nombreuses animations sera installé dans la salle polyvalente. Les bénéfices de cet événement seront reversés à des associations. Plus d'infos sur le-sourire-erwan.fr. Direction Étrechy pour la fête du sport. Cet événement gratuit se déroulera dimanche de 10h à 16h au complexe sportif du COSEC, au complexe sportif Kofi Carenton. À votre arrivée, un passeport vous sera remis. Objectif, pratiquer le plus d'activités et faire tamponner ce passeport à chaque fois. Badminton, tennis de table, escalade, judo, fitness, danse, basket, yoga, athlétisme, foot, capoeira. En prime, expo, démo, buvette et grand quiz, coupe du monde avec le ballon officiel à gagner.
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3: Vos places pour le parc Astérix à gagner ce matin sur Évasion. On va jouer dans une dizaine de minutes. Charlotte Cardin sur le chemin, Offenbach et la voix de Taylor Swift. Bonne reprise, bon lundi. 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

0: matin sur Évasion. Je vous offre une journée au parc Astérix.
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0: 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Star qui fête son anniversaire aujourd'hui. Il chante 3 nuits par semaine, Canary Bay ou encore L'Aventurier. Et c'est le leader d'un groupe très connu, à savoir Indochine. Vous savez, celui qui se bat pour les places de concert qui n'est pas trop cher. Voilà, bah c'est lui. Vous me donnez son nom maintenant au standard 09 72 10 160. 09 72 10 160. Et je vais peut-être vous offrir 4 invitations en parc Astérix ce matin en vous appelant. Bonne chance, Camila Cabello, David Guetta devant nous.
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0: reprise au travail, courage avec la chaleur, c'est Évasion.
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0: Évasion, la radio qui donne le coup d'envoi de l'été et des vacances en quelque sorte. 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On poursuit avec Kungs et Damien.

0: fin de matinée sur Évasion. Elena, pas loin de nous, et Bruno Mars aussi.
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0: C'est le moment de jouer à la star du jour. Je vais accueillir Prudence à l'antenne. Bonjour Prudence.
3: Bonjour Cyril.
0: Tu nous écoutes à côté de Péronne. T'étais au boulot là quand je t'ai appelé.
3: Oui, c'est ça. Je sortais dans une grande surface parce que je travaillais pour Ferrero.
0: Très bien. Bon, tu me disais que tu avais entendu qu'il y avait des places pour Astérix à gagner. Tu y es déjà allé? Tu veux y retourner? Ça fait longtemps? Comment ça se passe?
3: On y est déjà allé. On a une fille de 7 ans et qui a adoré le tonnerre de Buzz. Donc, c'est l'occasion de recommencer.
0: Bah oui, en plus, il y a l'été gaulois qui arrive là, du 11 juillet au 30 août. Le nouveau spectacle à voir, Astérix et la potion d'étoiles. Ça, c'est très très bien aussi. Pour gagner tes 4 invitations, Prudence, va falloir retrouver la star du jour. J'avais précisé qu'on cherchait un chanteur. Le leader du groupe Indochine, c'est lui qui a chanté « J'ai demandé à la lune »,« L'aventurier »,« Canary Bay » ou encore plein d'autres tubes. Est-ce que tu as son nom?
3: Oh, je pense que c'est Nicolas Sterkis.
0: Bah oui. Allez, direction Astérix.
3: C'est trop bien, merci.
0: Ben voilà, on t'offre ta journée en famille chez les Gaulois. Tu nous ramèneras un petit cliché de là-bas, d'accord?
3: Avec grand plaisir.
0: Bon, et tu sais déjà qui va avec toi?
3: Oh bah oui, mon mari, ma fille et puis la cousine de ma fille, ça va être trop bien.
0: Allez, on emmène tout le monde au parc Astérix et là-bas il y a du sanglier à manger, attention, hein, c'est... on est sur un autre
3: parc. Ma fille, elle aime bien le saucisson de sanglier, ça tombe très bien.
0: Bon, profite bien de ta journée, merci d'être passé, Prudence.
3: Merci Cyril.
0: À très bientôt.
3: Bonne journée, merci, au revoir.
0: Au revoir. Cet après-midi, vous pourrez jouer avec Simon pour gagner vos places pour le parc Astérix à 16h10, 17h10 à la question du drive. Et on fait un petit coucou à Nicolas Sterkis qui fête ses 67 ans aujourd'hui. Bruno Mars dans pas longtemps et l'info de job juste avant.
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4: Un hôpital privé à Quincy sous Sénat recrute un aide-soignant de nuit pour son service de cardiologie. Le poste est à temps plein en CDD avec prise de poste immédiate. Vous assurez les soins de confort, l'accompagnement des patients et vous travaillerez en collaboration avec l'équipe infirmière. Une expérience en milieu hospitalier est appréciée. Vous pouvez directement vous rendre sur Indeed.fr si jamais cette offre vous intéresse. À Ris-Orangis, on recrute une secrétaire médicale en CDD. Le poste comprend l'accueil des patients, la gestion des rendez-vous, le suivi administratif des dossiers médicaux et la coordination avec les praticiens. Une bonne maîtrise des outils bureautiques est demandée. Si jamais vous êtes intéressé par cette offre d'emploi, je vous invite grandement à postuler en ligne. Pour cela, rien de plus simple. Vous pouvez la retrouver directement sur Indeed.fr.
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3: Le coup d'œil sur la météo dans le prochain quart d'heure sur Évasion. Une nouvelle heure de tube bien fraîche, là, en ce 22 juin. Ça va faire du bien. Hein. James Blunt, Léa Passy et Alex Warren.
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6: Bonjour à tous, la canicule s'intensifie aujourd'hui à travers le pays, tout comme l'Essonne et l'ensemble de l'Île-de-France. 49 départements sont placés en vigilance rouge canicule aujourd'hui, un record selon le ministre de la Transition écologique. Dans la région, des maximales jusqu'à 39 degrés sont attendues cet après-midi. Conséquence, en plus des écoles fermées aujourd'hui dans le département, plusieurs communes essonniennes adaptent l'accueil des enfants dans les écoles et centres de loisirs aujourd'hui et demain. Les activités extérieures sont fortement réduites au profit des espaces ventilés ou climatisés. Les sorties sont concentrées le matin et les temps de repos renforcés. Enfin, les pauses d'hydratation sont multipliées pour protéger les enfants. Les parents restent libres de garder leur enfant à la maison. Face à la canicule, Valérie Pécresse, présidente de la région, mais aussi d'Île-de-France Mobilité, appelle les voyageurs à éviter les transports en commun et à privilégier le télétravail. Les rails ne supportant pas des températures au-delà des 50 degrés, de nombreuses perturbations sont à prévoir sur toutes les lignes de RER. Avant de partir, pensez à vérifier votre itinéraire sur le site transilien.com. Un jeune homme de 19 ans est décédé samedi soir à Draveil alors qu'il se rendait à la fête de la musique organisée par la ville. Victime d'un arrêt cardiaque, il a été secouru immédiatement par les pompiers volontaires présents sur place avant l'arrivée des secours. Malgré leur mobilisation, il n'a pas pu être sauvé. Les circonstances exactes du drame restent à déterminer. Le maire a adressé ses condoléances à la famille. À l'INAS, une battue organisée hier n'a pas permis de retrouver Martine Boutigny. Cette retraitée a disparu le 27 octobre dernier en laissant un mot d'adieu. Une quarantaine de personnes ont exploré l'ancienne ligne de chemin de fer de l'Arpajonnais, secteur vers lequel convergent tous les indices. Mais la chaleur et une végétation très dense ont rendu certains chemins inaccessibles. La famille envisage désormais une nouvelle battue en octobre, un an après sa disparition. Et puis le deuxième match des Bleus en Coupe du Monde ce soir face à l'Irak, sérieusement menacé par la météo. À Philadelphie, où le coup d'envoi est prévu à 23h, heure française, des orages violents sont annoncés dans l'après-midi et la soirée. Selon le protocole américain, tout éclat de foudre dans un rayon de 13 km entraîne une interruption obligatoire de 30 minutes. Le match pourrait donc être perturbé, voire décalé. C'est la fin de ce flash. Passez une très bonne journée à l'écoute d'Évasion. Je vous retrouve dans une dizaine de minutes pour un point sur votre météo en Essonne.
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0: Milo sur Évasion, je vais relancer une nouvelle de meilleure musicale non-stop. Avec l'arrivée de Vianney, je m'en vais. Alors pour le coup, il est de retour Vianney, puisqu'il y a une tournée qui est prévue. C'est pas pour tout de suite, mais on a hâte de le revoir sur scène. Je vous joue aussi Tame Impala avec Dracula. Et puis tout à l'heure, on reparlera d'Astérix, parce que c'est quand même le gros cadeau de la semaine. Vos places à gagner pour le parc Astérix toute cette semaine sur Évasion. Là, regarde sur la météo justement.
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2: Cet après-midi en Essonne, de belles éclaircies se maintiennent à travers le département, avec un ciel dégagé que seul un risque d'orage autour de Dourdan peut venir perturber. Les températures continuent de grimper, l'ambiance est tropicale, on note 35 degrés à Limours et Dourdan, 36 à Méréville, Pucet vers le Petit et Arpajon, 37 degrés à Palaiseau, La Ferté-Alais et Étampes, jusqu'à 38 à Savigny, hier et Évry. Des rafales de vent atteignent 40 km/h.
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10: Écoutez, c'est un extrait de Superbus et Kyo. Ok, KO sur Évasion.

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Vianney sur Évasion avec Je m'en vais. Vianney de retour pour le coup en 2027. Sa tournée est prévue à partir du printemps. Il y aura deux dates parisiennes au Zénith de Paris-la-Villette, les 9 et 10 avril 2027. Vous pouvez d'ailleurs d'ores et déjà réserver vos places si vous aimez Vianney. Ça nous fait plaisir de le voir de retour en tout cas. Teddy Swims, Christophe Willem, The Kid Laroi, Justin Bieber, Joe, tous vos artistes préférés sont là pour passer la pause déjeuner ensemble, à l'ombre ou au frais, je l'espère. End of Beginning maintenant sur Évasion.

0: tour des tubes dans quelques instants avec Katsai et Naika sur Évasion. Et retour des cadeaux tout à l'heure. Ce sera avec Simon, 16h10, 17h10. Vous allez pouvoir jouer à la question du drive et repartir en famille au parc Astérix. 4 entrées d'un coup à remporter en répondant correctement à cette question du drive. Le parc Astérix qui dévoile une nouveauté cette année à Astérix, c'est la potion d'étoiles, un très très beau spectacle à voir, et puis il y a toutes les attractions bien sûr. One Track Mind, Naika après l'agenda Évasion. Salut.
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2: Direction l'INAS pour la fête des fleurs. Coup d'envoi vendredi à 18h avec la fête foraine installée place Ernest Pillon. Samedi et dimanche, une brocante se tiendra de 8h à 18h rue de la Division Leclerc. Ne manquez pas de faire un tour au village fleuri au parc de la Châtaigneraie. De nombreuses animations seront proposées, jeux, ateliers, démonstrations, vente de fleurs et de plantes à voir sur la grande scène. Un concert samedi à 20h30 et un spectacle jeune public dimanche à 15h45. Un spectacle mêlant cirque et théâtre à Cerny. Entropie explore les failles, les silences, les souvenirs qui glissent à travers des numéros d'acrobatie, de jonglage, de machinois, de planches coréennes, de cerceaux. Les artistes vous entraîneront dans un univers où le réel se déforme et où chaque geste est une nouvelle tentative pour garder l'équilibre. La représentation aura lieu dimanche à 16h au théâtre Tauris Productions derrière le complexe Jean Ségalard. Bonne journée sur Évasion.
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0: Soyez les bienvenus en ce début d'après-midi, en ce début de semaine. Il est 13h, la suite ce sera avec Miley Cyrus après l'essentiel de l'actualité.
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3: Bonjour à tous, la canicule s'intensifie aujourd'hui à travers le pays, tout comme l'Essonne et l'ensemble de l'Île-de-France. 49 départements sont placés en vigilance rouge canicule aujourd'hui, un record selon le ministre de la Transition écologique. Dans la région, des maximales jusqu'à 39 degrés sont attendues cet après-midi. Conséquence, en plus des écoles fermées aujourd'hui dans le département, plusieurs communes essonniennes adaptent l'accueil des enfants dans les écoles et centres de loisirs aujourd'hui et demain. Les activités extérieures sont fortement réduites au profit des espaces ventilés ou climatisés. Les sorties sont concentrées le matin et les temps de repos renforcés. Enfin, les pauses d'hydratation sont multipliées pour protéger les enfants. Les parents restent libres de garder leur enfant à la maison. Face à la canicule, Valérie Pécresse, présidente de la région, mais aussi d'Île-de-France Mobilité, appelle les voyageurs à éviter les transports en commun et à privilégier le télétravail. Les rails ne supportant pas des températures au-delà des 50 degrés, de nombreuses perturbations sont à prévoir sur toutes les lignes de RER. Avant de partir, pensez à vérifier votre itinéraire sur le site transilien.com. Un jeune homme de 19 ans est décédé samedi soir à Draveil alors qu'il se rendait à la fête de la musique organisée par la ville. Victime d'un arrêt cardiaque, il a été secouru immédiatement par les pompiers volontaires présents sur place avant l'arrivée des secours. Malgré leur mobilisation, il n'a pas pu être sauvé. Les circonstances exactes du drame restent à déterminer. Le maire a adressé ses condoléances à la famille. À l'INAS, une battue organisée hier n'a pas permis de retrouver Martine Boutigny. Cette retraitée a disparu le 27 octobre dernier en laissant un mot d'adieu. Une quarantaine de personnes ont exploré l'ancienne ligne de chemin de fer de l'Arpajonnais, secteur vers lequel convergent tous les indices. Mais la chaleur et une végétation très dense ont rendu certains chemins inaccessibles. La famille envisage désormais une nouvelle battue en octobre, un an après sa disparition. Et puis le deuxième match des Bleus en Coupe du Monde ce soir face à l'Irak, sérieusement menacé par la météo. À Philadelphie, où le coup d'envoi est prévu à 23h, heure française, des orages violents sont annoncés dans l'après-midi et la soirée. Selon le protocole américain, tout éclat de foudre dans un rayon de 13 km entraîne une interruption obligatoire de 30 minutes. Le match pourrait donc être perturbé, voire décalé. C'est la fin de ce flash. Passez une très bonne journée à l'écoute d'Évasion. Je vous retrouve dans une dizaine de minutes pour un point sur votre météo en Essonne.
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0: début d'après-midi brûlant hein, sur la région. C'était Adèle avec Easy On Me, sur Évasion, toujours plus de tubes.
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0: On est ravis de démarrer cette nouvelle semaine avec vous. J'espère que vous allez bien. Pensez à bien vous hydrater, à vous protéger du soleil et restez avec Évasion. Hein. Les tubes sont climatisés chez nous. Hein. Je vous accompagne jusqu'à 16h avec la possibilité pour vous cet après-midi de gagner eh bien, vos entrées pour passer une magnifique journée en famille au parc Astérix. Je vous en dis plus dans les prochaines minutes. This Way et Taylor Swift, ce sera pour démarrer une demi-heure de tube en non-stop après la météo caniculaire.
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3: Cet après-midi en Essonne, de belles éclaircies se maintiennent à travers le département avec un ciel dégagé que seul un risque d'orage autour de Dourdan peut venir perturber. Les températures continuent de grimper, l'ambiance est tropicale, on note 35 degrés à Limours et Dourdan, 36 à Méréville, Pucet vers le Petit et Arpajon, 37 degrés à Palaiseau, La Ferté-Alais et Étampes, jusqu'à 38 à Savigny, hier et Évry. Des rafales de vent atteignent 40 km/h.
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accompagner au cœur de cette demi-heure de tube en non-stop, hein, sort évasion partout sur la région. Dizzy et Théodora, c'est maintenant avec Mélodrama. Et puis dans quelques minutes, je vais lancer une session d'inscription. 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On vous paye vos vacances. Restez là.

0: après-midi hein, avec The Weeknd sur Évasion, toujours plus de tubes.
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0: Évasion vous paye vos vacances, Évasion vous donne un bon coup de pouce justement avant de commencer les grandes vacances. 1500 euros cash à gagner, on est dans la dernière ligne droite, c'est la dernière semaine. 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Vos offres d'emploi, et puis après il y a Pink et David Guetta hein, sur Évasion.
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3: Une mission de comptable est actuellement proposée par l'agence Samsic Emploi à Breuillet. Vous serez chargé de la saisie comptable, du suivi des factures, des rapprochements bancaires et de la préparation des bilans. Le poste est à pourvoir rapidement en intérim, alors si jamais vous êtes disponible, n'hésitez pas, vous pouvez directement postuler en ligne en vous rendant sur samsicemploi.fr. À Vissous, un cabinet de recrutement recherche un assistant comptable pour renforcer une équipe financière. Les missions incluent le traitement des pièces comptables, le suivi des règlements et l'assistance à la clôture des comptes. Une formation en comptabilité est tout de même souhaitée. Si jamais vous êtes intéressé par cette offre d'emploi, que vous êtes disponible rapidement et que vous souhaitez postuler, je vous invite grandement à le faire en ligne en vous rendant directement sur Indeed.fr.
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0: l'occasion en mode Coupe du Monde en ce moment. Hein. Allez les Bleus, hein, ce soir la France affronte l'Irak à coup d'envoi à 23h. Bon là il est 14h et tout de suite c'est Bruno Mars.
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0: début de semaine avec Évasion partout sur la région. Hein. C'était Charlotte Cardin, tant pis pour elle. Hein.
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0: Bon, n'oubliez pas, hein, le soir, dès 19h, c'est le tube des auditeurs du lundi au vendredi. Vous pouvez bien laisser vos propositions de titres de tubes en ce moment sur évasionfm.com. Si votre tube est sélectionné, eh bien, Simon se fera un plaisir de le diffuser ce soir ou dans la semaine. Hein. Merci d'être chez nous en ce lundi brûlant. Vous restez bien à l'abri du soleil. Vous pensez à bien vous hydrater et restez avec nous. Il y a une demi-heure de tube en non-stop qui arrive là avec Amel Bent et Alex Warren.
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3: Cet après-midi, on est sonne. De belles éclaircies se maintiennent à travers le département avec un ciel dégagé que seul un risque d'orage autour de Dourdan peut venir perturber. Les températures continuent de grimper. L'ambiance est tropicale. On note 35 degrés à Limours et Dourdan, 36 à Méréville, Pucet vers le Petit et Arpajon, 37 degrés à Palaiseau, La Ferté-Alais et Étampes, jusqu'à 38 à Savigny, hier et Évry. Des rafales de vent atteignent 40 km/h.
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0: lundi après-midi, un petit coup d'œil dans le rétro qu'on adore. Hein. C'était Alicia Keys avec Falling, sort Évasion et la suite de la demi-heure en non-stop avec le nouveau Pierre de Mer. Je pense à vous.
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0: Bienvenue dans votre lundi après-midi avec Taylor Swift sur Évasion. Mariage hein, pour Taylor Swift. On en parle beaucoup. Apparemment, le mariage de Taylor Swift aura lieu le jour de la fête nationale des États-Unis, c'est-à-dire dans très peu de temps maintenant. C'est le 4 juillet. On vous tient au courant. Et pour la suite, il y a The Weeknd. Et puis Tame Impala avec Dracula sur Évasion après quelques idées sorties pour le week-end prochain.
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2: Course et marche solidaire au Grange-le-Roi. L'association Le Sourire d'Erwan organise dimanche la 8e édition de cette manifestation. Au programme, des marches de 1, 5, 10 km, des courses à pied de 5, 10 et 21 km, une course VTT de 21 km, départ entre 8h45 et 10h20, inscription sur place ou en ligne avant jeudi. Un village avec de nombreuses animations sera installé dans la salle polyvalente. Les bénéfices de cet événement seront reversés à des associations. Plus d'infos sur le-sourire-erwan.fr. Direction Étrechy pour la fête du sport. Cet événement gratuit se déroulera dimanche de 10h à 16h au complexe sportif du COSEC, au complexe sportif Coffee Carenton. À votre arrivée, un passeport vous sera remis. Objectif, pratiquer le plus d'activités et faire tamponner ce passeport à chaque fois. Badminton, tennis de table, escalade, judo, fitness, danse, basket, yoga, athlétisme, foot, capoeira. En prime, expo, démo, buvette et grand quiz, Coupe du Monde avec le ballon officiel à gagner.
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0: Bon lundi, belle semaine hein, avec Pink, sur Évasion partout sur la région.
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0: 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Et puis également l'après-midi, là, dans peu de temps, en jouant à la question du drive avec Simon. Ce sera à 16h10 et 17h10. Je vous offre une nouvelle demi-heure de tubes en non-stop. On essaye qu'elle soit le plus rafraîchissante possible avec Angèle. Ou encore Miley Cyrus après la météo caniculaire de ce lundi sur Évasion.
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3: Cet après-midi, on essonne. De belles éclaircies se maintiennent à travers le département avec un ciel dégagé que seul un risque d'orage autour de Dourdan peut venir perturber. Les températures continuent de grimper, l'ambiance est tropicale. On note 35 degrés à Limours et Dourdan, 36 à Méréville, Pucet vers le Petit et Arpajon, 37 degrés à Palaiseau, La Ferté-Alais et Étampes, jusqu'à 38 à Savigny, hier et Évry. Des rafales de vent atteignent 40 km/h.
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0: passer votre lundi après-midi avec nous, avec Avicii et Chris Martin au cœur de cette demi-heure en non-stop sur Eva Zéron.
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0: 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Hein. 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

0: Merci d'être présent avec nous hein, pour partager toujours plus de tubes sur Évasion partout sur la région avec Atiran et Martin Garrix à l'instant. C'est là-dessus que je vais vous laisser pour cet après-midi. Vous allez retrouver Simon, il arrive à partir de 16h avec des places à vous offrir pour aller vous éclater en famille au parc Astérix. Bon, vous vous protégez du soleil, pensez à bien vous hydrater, faites très très attention, soyez prudents. La suite avec Taylor Swift.
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0: Salut tout le monde, je vous souhaite une bonne fin d'après-midi sur Evasion. Il est 16h, l'actu en moins de 3 minutes, c'est maintenant. Avant de retrouver toujours plus de tubes avec David Guetta.
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0: Avec Olivier Doyen.
3: Bonjour Simon, bonjour à tous. La barre des 40 degrés a déjà été dépassée aujourd'hui. Plus de 130 records de chaleur ont été battus cet après-midi, notamment à Bonnat dans la Creuse avec 40,4 degrés. 49 départements sont en vigilance rouge canicule, notamment l'Essonne. Météo France ne prévoit pas de baisse de température d'ici demain. Le niveau d'alerte maximale sera donc prolongé sur le département. Plusieurs communes ont décidé de fermer leurs écoles au moins aujourd'hui et demain. Dans les transports en commun, Valérie Pécresse appelle les usagers essonniens à rester en télétravail dans la mesure du possible, car les rails ne sont pas conçus pour supporter des chaleurs extrêmes dépassant les 50 degrés. Le tram T12 a été interrompu sur la moitié de sa ligne ce matin entre Massy-Palaiseau et Épinay-sur-Orge dans les deux sens en raison d'un dysfonctionnement technique du passage à niveau de Petit-Vaux, sans pour autant que l'on sache si cet événement est lié à la chaleur. Sur certaines routes, le conseil départemental de l'Essonne a versé du lait de chaux qui permet d'abaisser de 10 degrés la température et empêche le bitume de devenir glissant. Air Paris annonce de son côté un nouvel épisode de pollution à l'ozone pour demain sur l'ensemble de l'Île-de-France. La circulation différenciée sera donc maintenue. Dans tous les cas, les autorités rappellent les mesures de précaution basiques, comme boire de l'eau très régulièrement, même si vous n'avez pas la sensation de soif. Fermez volets et fenêtres pour laisser la chaleur à l'extérieur et limiter les activités sportives. La clim de plus en plus présente chez les Essonniens. Le nombre de foyers qui se sont équipés d'une climatisation continue d'augmenter en France. 28% des maisons en ont une et 13,5% des appartements, soit des hausses respectives de 2 et 7 points par rapport à juin 2025, selon une étude HelloWatt. Et l'Essonne n'est pas en reste puisque le département affiche un taux d'équipement de 15%. Un deuxième piéton renversé en moins d'une semaine à Évry-Courcouronnes. Il a été percuté par un véhicule hier sur le boulevard Jean Monnet. L'âge et le sexe de la victime n'ont pas été communiqués. Elle a été grièvement blessée et transportée en urgence absolue vers un centre hospitalier avec un pronostic vital engagé. Jeudi dernier déjà, un homme de 68 ans avait été mortellement fauché par un camion sur la Nationale 7. Mais l'hypothèse d'un suicide est fortement privilégiée. La chaîne de protection a failli, c'est la principale conclusion du rapport d'inspection rendu ce matin à Sébastien Lecornu dans l'affaire Liana. Il pointe plusieurs dysfonctionnements. La plainte déposée en août 2025 par la mère de la petite Rosa contre Jérôme Barella n'a par exemple pas été traitée en priorité. Une maison sport santé mobile, elle a été inaugurée vendredi dernier à l'hôtel d'agglomération de Grand Paris Sud. Ce dispositif inédit vient compléter les maisons sport santé déjà existantes à Évry-Courcouronnes et Savigny-le-Temple-Nandy. Ce dispositif inédit va sillonner les 10 communes du territoire pour proposer des activités physiques aux personnes âgées isolées, aux patients atteints d'une maladie chronique ou aux familles éloignées des pratiques sportives. La météo et attention aux orages qui pourraient frapper l'Essonne ce soir. Demain, le soleil sera de nouveau très présent, surtout en deuxième partie de journée. Et prévoyez 32 à 33 degrés dès le matin, 37 l'après-midi à La Ferté-Alais, 38 à Étampes, Saint-Chéron, Massy, Juvisy et Évry.
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0: Évasion, bonne fin d'après-midi avec Dido.
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0: Et j'ai des invitations pour le parc Astérix à vous offrir tout de suite. Vous vous inscrivez par SMS, vous envoyez Eva, EVA, votre prénom, votre numéro de téléphone au 71036. Quelle langue parlaient les Romains? Est-ce que c'est le latin ou le grec selon vous? C'est la question du jour. Quelle langue parlaient les Romains? Le latin ou le grec? Bonne chance par SMS. Eva plus vos coordonnées au 71036 et vous gagnez vos invites pour passer une journée en famille chez les Gaulois. Avant de jouer ensemble, c'est le retour des tubes avec celui qui a mis une grosse ambiance au Stade de France ce week-end. C'est Bruno Mars. Il arrive avec I Just Might sur Évasion.
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30: 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Escroc.

0: Katy Perry sur Évasion et la chanteuse a annoncé l'arrivée d'une nouvelle chanson qui devrait être disponible ce vendredi. La suite avec Angèle et Justice. On écoute What You Want après La Couleur du Ciel.
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0: Encore une journée très chaude au programme demain en Essonne avec un département placé en vigilance rouge. Le temps s'annonce ensoleillé le matin malgré quelques passages nuageux. Au niveau des températures, il fera au minimum 20 degrés à Soisy-sur-École, 21 à Valpuiseau, 22 degrés à Dourdan et 23 à Pucé. L'après-midi, du soleil sur tout le département avec un ciel sans nuages, des températures toujours caniculaires, 39 à Ris-Orangis, 40 degrés à Hyères et Juvisy-sur-Orge.
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0: Merci d'écouter Évasion avec Calvin Harris. On poursuit ce lundi après-midi avec Amir. Amir, c'est l'une des têtes d'affiche du concert Évasion Live qui revient le 2 juillet à Damary-les-Lys. Seront également présents Docteur Yaro, Ambre ou encore Joseph Kamel. 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Amir, il débarque avec son nouveau titre, c'est Alain Parfaite, après les bons plans sortis dans la région.
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2: Direction l'INAS pour la fête des fleurs. Coup d'envoi vendredi à 18h avec la fête foraine installée place Ernest Pillon. Samedi et dimanche, une brocante se tiendra de 8h à 18h rue de la Division Leclerc. Ne manquez pas de faire un tour au village fleuri au parc de la Châtaigneraie. De nombreuses animations seront proposées, jeux, ateliers, démonstrations, vente de fleurs et de plantes à voir sur la grande scène. Un concert samedi à 20h30 et un spectacle jeune public dimanche à 15h45. Un spectacle mêlant cirque et théâtre à Cerny. Entropie explore les failles, les silences, les souvenirs qui glissent à travers des numéros d'acrobatie, de jonglage, de machinois, de planches coréennes, de cerceaux. Les artistes vous entraîneront dans un univers où le réel se déforme et où chaque geste est une nouvelle tentative pour garder l'équilibre. La représentation aura lieu dimanche à 16h au théâtre Tauris Productions derrière le complexe Jean Ségalard. Bonne journée sur Évasion.
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3: Bonne fin d'après-midi sur Evasion, il est 17h. Vos tubes préférés reviennent après les infos de la région avec l'Australien Tame Impala. On va écouter Dracula.
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5: Bonjour Simon, bonjour à tous. La barre des 40 degrés a déjà été dépassée aujourd'hui. Plus de 130 records de chaleur ont été battus cet après-midi, notamment à Bonnat dans la Creuse avec 40,4 degrés. 49 départements sont en vigilance rouge canicule, notamment l'Essonne. Météo France ne prévoit pas de baisse de température d'ici demain. Le niveau d'alerte maximale sera donc prolongé sur le département. Plusieurs communes ont décidé de fermer leurs écoles au moins aujourd'hui et demain. Dans les transports en commun, Valérie Pécresse appelle les usagers essonniens à rester en télétravail dans la mesure du possible, car les rails ne sont pas conçus pour supporter des chaleurs extrêmes dépassant les 50 degrés. Le tram T12 a été interrompu sur la moitié de sa ligne ce matin entre Massy-Palaiseau et Épinay-sur-Orge dans les deux sens en raison d'un dysfonctionnement technique du passage à niveau de Petit-Vaux, sans pour autant que l'on sache si cet événement est lié à la chaleur. Sur certaines routes, le conseil départemental de l'Essonne a versé du lait de chaux qui permet d'abaisser de 10 degrés la température et empêche le bitume de devenir glissant. Air Paris annonce de son côté un nouvel épisode de pollution à l'ozone pour demain sur l'ensemble de l'Île-de-France. La circulation différenciée sera donc maintenue. Dans tous les cas, les autorités rappellent les mesures de précaution basiques, comme boire de l'eau très régulièrement, même si vous n'avez pas la sensation de soif. Fermez volets et fenêtres pour laisser la chaleur à l'extérieur et limiter les activités sportives. La clim de plus en plus présente chez les Essonniens. Le nombre de foyers qui se sont équipés d'une climatisation continue d'augmenter en France. 28% des maisons en ont une et 13,5% des appartements, soit des hausses respectives de 2 et 7 points par rapport à juin 2025, selon une étude Hello What. Et l'Essonne n'est pas en reste puisque le département affiche un taux d'équipement de 15%. Un deuxième piéton renversé en moins d'une semaine à Évry-Courcouronnes. Il a été percuté par un véhicule hier sur le boulevard Jean Monnet. L'âge et le sexe de la victime n'ont pas été communiqués. Elle a été grièvement blessée et transportée en urgence absolue vers un centre hospitalier avec un pronostic vital engagé. Jeudi dernier déjà, un homme de 68 ans avait été mortellement fauché par un camion sur la Nationale 7. Mais l'hypothèse d'un suicide est fortement privilégiée. La chaîne de protection a failli. C'est la principale conclusion du rapport d'inspection rendu ce matin à Sébastien Lecornu dans l'affaire Liana. Il pointe plusieurs dysfonctionnements. La plainte déposée en août 2025 par la mère de la petite Rosa contre Jérôme Barella n'a par exemple pas été traitée en priorité. Une maison sport santé mobile, elle a été inaugurée vendredi dernier à l'hôtel d'agglomération de Grand Paris Sud. Ce dispositif inédit vient compléter les maisons sport santé déjà existantes à Évry-Courcouronnes et Savigny-le-Temple-Nandy. Ce dispositif inédit va sillonner les 10 communes du territoire pour proposer des activités physiques aux personnes âgées isolées, aux patients atteints d'une maladie chronique ou aux familles éloignées des pratiques sportives. La météo et attention aux orages qui pourraient frapper l'Essonne ce soir. Demain, le soleil sera de nouveau très présent, surtout en deuxième partie de journée. Et prévoyez 32 à 33 degrés dès le matin, 37 l'après-midi à La Ferté-Alais, 38 à Étampes, Saint-Chéron, Massy, Juvisy et Évry.
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0: Excellente fin de journée sur Évasion avec Dermot Kennedy.
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0: 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Selon vous, quelle langue parlaient les Romains? Le latin ou le grec? Bonne chance par SMS. 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Et en attendant vos messages, on écoute Naïka avec One Track Mind sur Évasion.
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0: Elle a remporté l'Eurovision à deux reprises avec son pays, la Suède. C'était Laurine sur Évasion. Coup d'œil sur la météo de la région tout de suite. Avant de retrouver Pierre Garnier et Miley Cyrus dans la playlist.
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0: Encore une journée très chaude au programme demain en Essonne avec un département placé en vigilance rouge. Le temps s'annonce ensoleillé le matin malgré quelques passages nuageux. Au niveau des températures, il fera au minimum 20 degrés à Soisy-sur-École, 21 à Valpuiseau, 22 degrés à Dourdan et 23 à Pucé. L'après-midi, du soleil sur tout le département avec un ciel sans nuages, des températures toujours caniculaires. 39 à Ris-Orangis, 40 degrés à Hyères et Juvisy-sur-Orge.
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0: Cyrus, Dream as One sur Évasion.
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0: Et en répondant juste à la question du drive cette semaine, vous pouvez gagner vos entrées pour passer une journée en famille au Parc Astérix. Et c'est Corinne qui tente sa chance avec nous ce lundi. Salut Corinne.
3: Salut, bonjour.
0: Comment ça va?
3: Ça va très bien avec ce beau soleil.
0: Bah voilà, on voilà. Supporte la chaleur. Corinne, ça va? Il fait pas trop chaud chez toi?
3: Ah oh, si, si, il fait chaud avec les ventilos. Mais bon, c'est comme ça, c'est l'été maintenant, hein, on peut dire. Hein.
0: Bah voilà, c'est ça, c'est l'été, exactement. Non, on est en plein dedans là. Corinne, toi, tu nous appelles Damien. Tu tentes ta chance donc pour peut-être gagner ces entrées pour le Parc Astérix. Tu m'as dit que tu étais allé au Parc Astérix, mais il y a très longtemps, hein, c'est ça?
3: Oui, super, mes enfants ils étaient petits, mais bon voilà, si je gagne, c'est l'évolution, je verrai l'intérieur, je verrai ce qu'ils ont fait de beau, voilà.
0: Exactement, en plus il y a un nouveau spectacle nocturne en ce moment, c'est Astérix et la potion d'étoiles. Écoute bien la question du jour Corinne, quelle langue parlaient les Romains? Est-ce qu'ils parlaient le latin ou le grec selon toi?
3: Latin.
0: Le latin évidemment, c'est une bonne réponse, bravo Corinne.
3: Super contente.
0: C'est gagné pour toi, tes entrées pour le parc Astérix. Tu emmènes qui avec toi?
3: Alors, je vais emmener mon époux,
0: oui.
3: Ma fille qui va avoir son anniversaire en juillet.
0: Très bien.
3: Et son copain, voilà,
0: bon bah voilà.
3: Mon beau-fils.
0: Magnifique,
3: voilà.
0: Profitez bien tous les quatre. Et puis on te souhaite une bonne soirée, à la prochaine Corinne.
3: Merci bien, merci. Merci bien, gros bisous à tous, merci.
0: Évasion, toujours plus de tubes avec DJ Snake qui nous rejoint tout de suite avec Justin Bieber. On écoute Let Me Love You.
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0: Bon lundi soir, avec Évasion, il est 18h, coup d'œil sur l'actu de la région maintenant, avant de retrouver Taylor Swift et Angèle dans la playlist.
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0: Avec Olivier Doyen. Bonsoir Olivier.
4: Bonsoir Simon, bonsoir à tous. La vigilance canicule rouge maintenue sur l'Essonne. Météo France ne prévoit pas de baisse des températures d'ici demain. Le niveau d'alerte maximale sera donc prolongé sur le département. Plusieurs communes ont décidé de fermer leurs écoles au moins aujourd'hui et demain. Dans les transports en commun, Valérie Pécresse appelle les usagers essonniens à rester en télétravail dans la mesure du possible, car les rails ne sont pas conçus pour supporter des chaleurs extrêmes dépassant les 50 degrés. Le tram T12 a été interrompu sur la moitié de sa ligne ce matin entre Massy-Palaiseau et Épinay-sur-Orge dans les deux sens de circulation en raison d'un dysfonctionnement technique du passage à niveau de Petit-Vaux, sans pour autant que l'on sache si cet événement est lié à la chaleur. Sur certaines routes, le conseil départemental de l'Essonne a versé du lait de chaux qui permet d'abaisser de 10 degrés la température et empêche le bitume de devenir glissant. Air Paris annonce de son côté un nouvel épisode de pollution à l'ozone pour demain sur l'ensemble de l'Île-de-France. La circulation différenciée sera donc maintenue. Dans tous les cas, les autorités rappellent les mesures de précaution basiques comme boire de l'eau très régulièrement même si vous n'avez pas la sensation de soif, fermez volets et fenêtres pour laisser la chaleur à l'extérieur et limiter les activités sportives. La chaleur qui a probablement tué à Carpentras dans le Vaucluse. Deux enfants de 2 et 4 ans ont été retrouvés morts dans une voiture garée dans le garage de leur domicile en début d'après-midi. Les causes de la mort sont à déterminer, mais la piste de la canicule est privilégiée, précise la procureure. Demain, 54 départements au total seront en vigilance rouge contre 49 aujourd'hui. Un deuxième piéton renversé en moins d'une semaine à Évry-Courcouronnes. Il a été percuté par un véhicule hier sur le boulevard Jean Monnet. L'âge et le sexe de la victime n'ont pas été communiqués. Elle a été grièvement blessée et transportée en urgence absolue vers un centre hospitalier avec un pronostic vital engagé. Jeudi dernier, déjà un homme de 68 ans avait été mortellement fauché par un camion sur la Nationale 7. Mais l'hypothèse d'un suicide est fortement privilégiée. Les jeunes essonniens ont brillé l'an dernier au diplôme national du brevet. Le fameux examen va débuter vendredi pour tous les élèves de 3e. Jusqu'au mardi 30 juin, les collégiens plancheront tour à tour sur les épreuves de français, puis d'histoire-géographie, de sciences et enfin de mathématiques. Les essonniens n'ont pas démérité l'an dernier. Sur plus de 1500 candidats qui ont passé le diplôme national du brevet dans le département, 82% l'ont obtenu et parmi eux, 41% ont eu la mention très bien. On souhaite bon courage aux candidats cette année. Le mondial de football, deuxième match pour les Bleus ce soir. L'équipe de France affrontera l'Irak à partir de 23h à Philadelphie. Elle a parfaitement réussi son entrée dans la compétition la semaine dernière en battant la Côte d'Ivoire 3-1. En cas de victoire, les joueurs de Didier Deschamps seraient qualifiés pour les 16e de finale si la rencontre n'est toutefois pas interrompue par les orages. Et attention justement aux orages qui pourraient frapper l'Essonne ce soir. Demain, le soleil sera de nouveau très présent, surtout en deuxième partie de journée. Prévoyez 32 à 33 degrés dès le matin, 37 dans l'après-midi à La Ferté-Alais, 38 à Étampes, Saint-Chéron, Massy, Juvisy-sur-Orge et Évry-Courcouronnes. Très bonne soirée à l'écoute d'Évasion.
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0: nouveau titre d'Ed Sheeran avec Martin Garrix sur Evasion.
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0: 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Il a rempli le Stade de France à 3 reprises dernièrement. David Guetta nous rejoint tout de suite. On va écouter Gone, Gone, Gone sur Evasion.
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0: Le groupe américain Portugal de Man sur Évasion avec Feel It Still. C'est toujours plus de tubes pour débuter ce lundi soir ensemble avec Elena à suivre avant de retrouver Dua Lipa et Pierre Demar.
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0: Encore une journée très chaude au programme demain en Essonne avec un département placé en vigilance rouge. Le temps s'annonce ensoleillé le matin malgré quelques passages nuageux. Au niveau des températures, il fera au minimum 20 degrés à Soisy-sur-École, 21 à Valpuiseau, 22 degrés à Dourdan et 23 à Pucé. L'après-midi, du soleil sur tout le département avec un ciel sans nuages, des températures toujours caniculaires, 39 à Ris-Orangis, 40 degrés à Hyères et Juvisy-sur-Orge.
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0: Bruno Mars sur Évasion. 8 ans après son dernier concert dans l'Hexagone, le chanteur a fait son grand retour à Paris. C'était ce week-end avec 3 concerts totalement sold out au Stade de France. Et au total, ce sont près de 240 000 spectateurs qui ont dansé sur les tubes de l'artiste. Avant de retrouver les infos à 19h, on écoute Damien O'David et Joseph Kamel sur Évasion.
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0: Alex Warren et Taylor Swift pour débuter une nouvelle heure sur Évasion. Ils arrivent après toute l'actualité de la région. Je vous souhaite un bon début de soirée. Il est 19h.
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0: Avec Olivier Doyen. Bonsoir Olivier.
3: Bonsoir Simon, bonsoir à tous. La vigilance canicule rouge maintenue sur l'Essonne. Météo France ne prévoit pas de baisse des températures d'ici demain. Le niveau d'alerte maximale sera donc prolongé sur le département. Plusieurs communes ont décidé de fermer leurs écoles au moins aujourd'hui et demain. Dans les transports en commun, Valérie Pécresse appelle les usagers essonniens à rester en télétravail dans la mesure du possible, car les rails ne sont pas conçus pour supporter des chaleurs extrêmes dépassant les 50 degrés. Le tram T12 a été interrompu sur la moitié de sa ligne ce matin entre Massy-Palaiseau et Épinay-sur-Orge dans les deux sens de circulation en raison d'un dysfonctionnement technique du passage à niveau de Petit-Vaux, sans pour autant que l'on sache si cet événement est lié à la chaleur. Sur certaines routes, le conseil départemental de l'Essonne a versé du lait de chaux qui permet d'abaisser de 10 degrés la température et empêche le bitume de devenir glissant. Air Paris annonce de son côté un nouvel épisode de pollution à l'ozone pour demain sur l'ensemble de l'Île-de-France. La circulation différenciée sera donc maintenue. Dans tous les cas, les autorités rappellent les mesures de précaution basiques comme boire de l'eau très régulièrement, même si vous n'avez pas la sensation de soif. Fermez volets et fenêtres pour laisser la chaleur à l'extérieur et limiter les activités sportives. La chaleur qui a probablement tué à Carpentras dans le Vaucluse, deux enfants de 2 et 4 ont été retrouvés morts dans une voiture garée dans le garage de leur domicile en début d'après-midi. Les causes de la mort sont à déterminer, mais la piste de la canicule est privilégiée, précise la procureure. Demain, 54 départements au total seront en vigilance rouge contre 49 aujourd'hui. Un deuxième piéton renversé en moins d'une semaine à Évry-Courcouronnes. Il a été percuté par un véhicule hier sur le boulevard Jean Monnet. L'âge et le sexe de la victime n'ont pas été communiqués. Elle a été grièvement blessée et transportée en urgence absolue vers un centre hospitalier avec un pronostic vital engagé. Jeudi dernier, déjà un homme de 68 ans avait été mortellement fauché par un camion sur la Nationale 7. Mais l'hypothèse d'un suicide est fortement privilégiée. Les jeunes essonniens ont brillé l'an dernier au diplôme national du brevet. Le fameux examen va débuter vendredi pour tous les élèves de 3e. Jusqu'au mardi 30 juin, les collégiens plancheront tour à tour sur les épreuves de français, puis d'histoire-géographie, de sciences et enfin de mathématiques. Les essonniens n'ont pas démérité l'an dernier. Sur plus de 1500 candidats qui ont passé le diplôme national du brevet dans le département, 82% l'ont obtenu et parmi eux, 41% ont eu la mention très bien. On souhaite bon courage aux candidats cette année. Le mondial de football, deuxième match pour les Bleus ce soir. L'équipe de France affrontera l'Irak à partir de 23h à Philadelphie. Elle a parfaitement réussi son entrée dans la compétition la semaine dernière en battant la Côte d'Ivoire 3-1. En cas de victoire, les joueurs de Didier Deschamps seraient qualifiés pour les 16e de finale, si la rencontre n'est toutefois pas interrompue par les orages. Et attention justement aux orages qui pourraient frapper l'Essonne ce soir. Demain, le soleil sera de nouveau très présent, surtout en deuxième partie de journée. Prévoyez 32 à 33 degrés dès le matin, 37 dans l'après-midi à La Ferté-Alais, 38 à Étampes, Saint-Chéron, Massy, Juvisy-sur-Orge et Évry-Courcouronnes. Très bonne soirée à l'écoute d'Évasion.
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0: Le tube des auditeurs a été choisi par Aline ce soir. Aline de Tour-la-Ville qui veut écouter Ambre, une artiste qu'on verra le 2 juillet lors du concert Évasion Live. Voici son premier titre, Je me demande sur Évasion. Et pour vous aussi choisir le tube des auditeurs, vous allez sur evasionfm.com.

0: C'était Ed Sheeran avec Caméra sur Évasion et le chanteur Ed Sheeran qui a laissé entendre qu'il pourrait faire une petite pause dans sa carrière musicale après sa tournée actuelle. Et oui, il souhaite prendre du temps pour lui, s'occuper de sa famille et de ses enfants. Et ce n'est pas la première fois d'ailleurs qu'Ed Sheeran décide de lever un petit peu le pied. Il l'avait déjà fait il y a quelques années. Le retour de toujours plus de tubes avec l'Australien Tame Impala. On écoute Dracula tout de suite sur Évasion. Je vous souhaite un bon début de soirée de lundi.
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0: des arrêts, Vianney, allez reste sur Evasion. Vianney qui va repartir en tournée dans toute la France, immense tournée prévue en 2027 et 2028. La soirée continue avec Joe, on écoute End of Beginning après un point sur La couleur du ciel.
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0: Encore une journée très chaude au programme demain en Essonne avec un département placé en vigilance rouge. Le temps s'annonce ensoleillé le matin malgré quelques passages nuageux. Au niveau des températures, il fera au minimum 20 degrés à Soisy-sur-École, 21 à Valpuiseau, 22 degrés à Dourdan et 23 à Pucé. L'après-midi, du soleil sur tout le département avec un ciel sans nuages, des températures toujours caniculaires, 39 à Ris-Orangis, 40 degrés à Hyères et Juvisy-sur-Orge.
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0: On la découvre en ce moment sur Évasion, la chanteuse franco-haïtienne Naïka avec One Track Mind.
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0: Et on va se recroiser demain entre 16h et 20h sur Évasion. 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Vous répondez à la question du drive chaque fin d'après-midi à 16h10 et 17h10 sur Évasion. Le retour des tubes tout de suite avec Vita. Je vois également arriver Amir à l'imparfaite. Et puis dès 20h, c'est Anthony qui vous accompagne sur Évasion. Bonne soirée.
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4: Courses et marches solidaires au Grange-le-Roi. L'association Le Sourire des Rouennes organise dimanche la 8e édition de cette manifestation. Au programme, des marches de 1, 5, 10 km, des courses à pied de 5, 10 et 21 km, une course VTT de 21 km, départ entre 8h45 et 10h20, inscription sur place ou en ligne avant jeudi. Un village avec de nombreuses animations sera installé dans la salle polyvalente. Les bénéfices de cet événement seront reversés à des associations. Plus d'infos sur le-sourire-erwan.fr. Direction Étréchy pour la fête du sport. Cet événement gratuit se déroulera dimanche de 10h à 16h au complexe sportif du COSEC, au complexe sportif Coffee Carenton. À votre arrivée, un passeport vous sera remis. Objectif, pratiquer le plus d'activités et faire tamponner ce passeport à chaque fois. Badminton, tennis de table, escalade, judo, fitness, danse, basket, yoga, athlétisme, foot, capoeira. En prime, expo, démo, buvette et grand quiz, coupe du monde avec le ballon officiel à gagner.
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0: vendredi soir avec Avamax, un son Évasion partout sur la région.
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0: Bon, j'espère que vous allez bien. La journée n'a pas été trop compliquée, hein, un peu, hein, avec la chaleur, un peu beaucoup même, hein, puisqu'on bat des records un peu partout en ce moment. En tout cas, pensez à bien vous hydrater, encore une fois ce soir, et prenez des nouvelles des personnes les plus sensibles. Je vous accompagne jusqu'à 22h avec une première demi-heure de tubes en non-stop. Il y a Michael Jackson ou encore Taylor Swift. Ce sera après les offres d'emploi de votre région sur Évasion. Belle soirée, bel été avec nous.
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3: Une association recrute une aide-soignante à domicile en CDI à Arpajon. Vous interviendrez au domicile des patients pour réaliser des soins d'hygiène, de prévention et de confort. En lien avec les infirmiers du service, le poste est à temps plein et nécessite des déplacements quotidiens. Si jamais vous êtes intéressé par cette offre d'emploi et que vous êtes disponible rapidement, je vous invite grandement à postuler en ligne en vous rendant sur francetravail.fr. Un centre spécialisé dans l'audioprothèse recrute une secrétaire médicale polyvalente en CDI à Brétigny-sur-Orge. Les principales missions concernent l'accueil des patients, la gestion des appels téléphoniques, la prise de rendez-vous via Doctolib et le suivi administratif des dossiers. Une bonne aisance relationnelle est indispensable. Si vous êtes intéressé, rendez-vous vite sur Indeed.fr.
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0: d'été avec Offenbach sur Évasion partout sur la région.
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0: 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Voici Angèle avec Justice maintenant.

0: votre lundi soir. Hein, c'était Ziz et Théodora avec Mélodrama sur Évasion partout sur la région. Allez les Bleus, deuxième match de l'équipe de France de football. Ce soir, l'équipe de France affronte l'Irak. Coup d'envoi à 23h sur M6. Il va falloir veiller un peu tard. Mais bon, comme on a des difficultés pour dormir avec la chaleur, ça devrait pas poser de problème. Allez les Bleus en tout cas. Hein. Faouja, John Legend et David Guetta, c'est sur Évasion.
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2: Direction l'INAS pour la fête des fleurs. Coup d'envoi vendredi à 18h avec la fête foraine installée place Ernest Pillon. Samedi et dimanche, une brocante se tiendra de 8h à 18h rue de la Division Leclerc. Ne manquez pas de faire un tour au village fleuri au parc de la Châtaigneraie. De nombreuses animations seront proposées, jeux, ateliers, démonstrations, vente de fleurs et de plantes à voir sur la grande scène. Un concert samedi à 20h30 et un spectacle jeune public dimanche à 15h45. Un spectacle mêlant cirque et théâtre à Cerny. Entropie explore les failles, les silences, les souvenirs qui glissent à travers des numéros d'acrobatie, de jonglage, de machinois, de planches coréennes, de cerceaux. Les artistes vous entraîneront dans un univers où le réel se déforme et où chaque geste est une nouvelle tentative pour garder l'équilibre. La représentation aura lieu dimanche à 16h au théâtre Tauris Productions derrière le complexe Jean Ségalard. Bonne journée sur Évasion.
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0: belle soirée, bel été, il est 21h et allez les bleus, coup d'envoi du match France-Irak dans 2h maintenant. La suite avec Bruno Mars.
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0: Bon lundi soir encore avec Ariana Grande et Kenji sur Évasion partout sur la région.
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0: Évasion, c'est toujours plus de tubes, c'est toujours plus de cadeaux tout au long de l'année. Hein, avec la possibilité de gagner cette semaine en jouant à la star du jour le matin à 10h10 et 11h10 avec Cyril et en jouant en l'après-midi à la question du drive à 16h10 et 17h10, la possibilité de gagner eh bien, vos entrées pour passer une journée en famille au parc Astérix. Je vous rappelle que à partir du 11 juillet jusqu'au 30 août, toutes les attractions du parc restent ouvertes jusqu'à 22h. Le groupe REM et Alex Warren, c'est le retour des tubes après les offres d'emploi.
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3: Un hôpital privé à Quincy sous Sénat recrute un aide-soignant de nuit pour son service de cardiologie. Le poste est à temps plein en CDD avec prise de poste immédiate. Vous assurez les soins de confort, l'accompagnement des patients et vous travaillerez en collaboration avec l'équipe infirmière. Une expérience en milieu hospitalier est appréciée. Vous pouvez directement vous rendre sur indeed.fr si jamais cette offre vous intéresse. À Ris-Orangis, on recrute une secrétaire médicale en CDD. Le poste comprend l'accueil des patients, la gestion des rendez-vous, le suivi administratif des dossiers médicaux et la coordination avec les praticiens. Une bonne maîtrise des outils bureautiques est demandée. Si jamais vous êtes intéressé par cette offre d'emploi, je vous invite grandement à postuler en ligne. Pour cela, rien de plus simple. Vous pouvez la retrouver directement sur indeed.fr.
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0: Elle devrait se marier le 4 juillet prochain selon la rumeur. Hein. Taylor Swift sort Évasion partout sur la région. C'est là-dessus que je vais vous laisser pour ce soir. Passez une excellente fin de soirée, une belle nuit. Essayez de dormir un petit peu hein, avec cette énorme chaleur. Et puis n'oubliez pas, allez les bleus. Hein. France-Irak, ce sera à 23h sur M6. Amir et Tamim Pala avec Dracula. Et demain matin pour vous réveiller dès 5h, Mathieu et Émilie avec 1 500 € à gagner chez eux.
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2: Course et marche solidaire au Grange-le-Roi. L'association Le Sourire des Rouennes organise dimanche la 8e édition de cette manifestation. Au programme, des marches de 1, 5, 10 km, des courses à pied de 5, 10 et 21 km, une course VTT de 21 km, départ entre 8h45 et 10h20, inscription sur place ou en ligne avant jeudi. Un village avec de nombreuses animations sera installé dans la salle polyvalente. Les bénéfices de cet événement seront reversés à des associations. Plus d'infos sur le-sourire-erouane.fr. Direction Étrechy pour la fête du sport. Cet événement gratuit se déroulera dimanche de 10h à 16h au complexe sportif du COSEC, au complexe sportif Kofi Carenton. À votre arrivée, un passeport vous sera remis. Objectif, pratiquer le plus d'activités et faire tamponner ce passeport à chaque fois. Badminton, tennis de table, escalade, judo, fitness, danse, basket, yoga, athlétisme, foot, capoeira. En prime, expo, démo, buvette et grand quiz, coupe du monde avec le ballon officiel à gagner.
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